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seul. Enfin, je l'ai compris, là, parce que apparemment, c'est un patient qui a de graves troubles de personnalité, parce qu'il parle toujours à la première personne du pluriel. Voilà. Nous sommes là, nous ne prendrons pas le traitement. Nous, je sais pas combien ils sont, mais enfin, apparemment, il n'est pas seul.

0: pensées éblouissent mes journées vides.
1: Je vois qu'il a été incohérent donc à l'état de Dieu. Alors, il alterne entre mutisme et imprécation mystique.
2: Apparemment, c'est quelqu'un qui a déjà tué.
1: Semble-t-il, enfin, semble-t-il, non. Pas semble-t-il, sûr.

0: je peux dire que tous les patients qui sortent d'ici, moi je les considère toujours comme dangereux. On peut pas dire que du jour au lendemain, après 6 mois...
1: Ils resteront dangereux même s'ils quittent cette unité.
0: Pour moi, il y a toujours un risque. Hein.
1: Ça fait peur ce que vous dites alors. Mais cette réinsertion, elle peut se faire du coup au prix de nouvelles victimes s'ils rechutent.
0: Ça arrive, c'est vrai que c'est le risque. Hein.

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ces ingrédients, qu'est-ce que je vais bien pouvoir cuisiner ?

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0: Bonjour et bienvenue dans Futur Numérique. Bonjour Fred.
1: Salut Emmanuel.
0: On est dans un endroit un peu particulier aujourd'hui. On est à Saint-Jean-de-Mont dans le cadre de l'ADN Festival. On enregistre le 25 juin. C'est une journée un peu spéciale qui est organisée par ADN Ouest. L'association ADN Ouest, pour réunir tous ses membres, 500 personnes, 500 professionnels du numérique sont ici à Saint-Jean-de-Mont pour toute la journée. Il y a beaucoup d'ateliers, de tables rondes. Et ce matin, avec toi Fred, on a participé à un atelier sur la souveraineté numérique. Et on a la chance d'avoir autour de la table trois interlocuteurs qui vont nous en parler. On va les réinterroger parce qu'on a assisté à cette table ronde. Autour de la table, donc Florent Loss de Mindcross. On dit Loss, Loss ?
2: On dit Loss.
0: Loss, bah c'est mieux. Loss, voilà, c'est mieux qu'on sait bien prononcer. De Mindcross. Mindcross, c'est une entreprise qui fait...
2: C'est une petite société de service dans le numérique, une petite ESN. On est une vingtaine à Paris et quatre à Nantes.
0: Voilà, et bien bienvenue autour de cette table. Rodolphe Tonnerre, Antawen, qu'est-ce que fait Antawen?
3: Petit cabinet de conseil, on est une petite quinzaine sur différentes missions de... autour du conseil.
0: En région Pays de la Loire.
3: En Pays de la Loire, Bretagne, Normandie, et puis un petit peu, voilà, en plus ailleurs en France.
0: Rodolphe, je vais te demander de passer le micro à Valentin Barrez, DSI de Boscop. Qu'est-ce que c'est Boscop?
4: Exactement, Boscop, c'est une ESN angevine en scope, une petite particularité.
0: Ah oui, c'est un montage un peu particulier.
4: Voilà, et donc une ESN de service avec du développement logiciel, de l'accessibilité numérique, RGPD, hébergement, évidemment. On fait un peu tout ce qui se passe autour du numérique globalement, et donc on est à environ 70 sur Angers.
0: Voilà. Belle entreprise.
4: Exactement.
0: Merci de nous faire le plaisir d'être avec nous pour parler souveraineté numérique. Vous faites partie de différentes communautés ADN Ouest. Vous avez préparé cette table ronde ce matin autour un peu d'un jeu de loi qui a permis de se rendre compte de la vie d'une entreprise, la vie réelle en fait d'une entreprise du numérique, et pour montrer la difficulté de ce sujet de la souveraineté numérique. Florence, en quelques mots, c'est quoi la souveraineté numérique pour ceux qui nous écoutent et qui se poseraient la question pourquoi ce sujet vient un petit peu en ce moment est un peu à l'honneur, on va dire.
2: Merci de mettre ce sujet sur la table. La question est simple. La réponse, je vais essayer de la formuler la plus simplement possible aussi. Souveraineté numérique, être capable de croire et de dire que ces données sont protégées et qu'on sait les maîtriser, les rapatrier, les supprimer, en tout cas ne pas les divulguer. C'est les premières bases qui peuvent nous permettre de parler de souveraineté numérique. On fait souvent l'amalgame avec le fait d'héberger ces données dans un espace maîtrisé. Alors,
0: d'avoir ces données chez soi, en fait.
2: Soit chez soi.
0: Ça ne veut pas forcément dire souveraineté, d'avoir ces données chez soi. Ou est-ce que c'est la forme la plus extrême de la souveraineté, de tout avoir sur ses serveurs, sur ses machines?
2: Garder sur son disque dur à la maison ou dans son bureau, c'est peut-être ce qu'on pourrait désigner comme étant l'extrême de la souveraineté. Aujourd'hui, on a décidé, nous, en tout cas dans l'atelier auquel vous venez d'assister, de pas prendre parti sur une définition de ce mot.
0: D'accord.
2: Parce que concrètement, elle est en cours de définition et elle est utilisée avec des significations différentes par beaucoup, beaucoup d'acteurs. On ne s'est pas positionné là-dessus. On a décidé de se positionner clairement sur une caricature qui était rapatrier vos données à la maison.
0: Voilà. Et sans doute en France, en Europe, une idée, est-ce que on doit être souverain français, souverain européen? Est-ce qu'il y a une limite territoriale à la souveraineté? Est-ce qu'on s'est fixé? Il y a trois blocs, il y a trois grands blocs qui émergent, États-Unis, Europe, Asie. Est-ce que l'idée, c'est de dire elles sont à la maison, mais elles sont dans la grande maison européenne?
4: Alors, caricaturer en disant en France et dans nos locaux, c'est mieux. Après, on élargit le spectre au fur et à mesure qu'on se pose des questions de la criticité des données, si je puis dire. Ce qui est important dans la souveraineté des données, comme disait Florence, c'est où sont nos données? Comment elles sont stockées? Et donc du coup, si on assure que nos données sont stockées en Europe, c'est déjà une belle base. Après, il faut savoir que même si elles sont stockées en France, en Europe, si les acteurs qui opèrent ces données-là sont des acteurs américains, etc., on n'est pas tout à fait souverain. Donc quand on parle de souveraineté numérique, effectivement, il y a la localisation, mais il y a aussi des acteurs qui gèrent la donnée, qui doivent être, si je puis dire, souverains finalement.
0: Alors aujourd'hui, on voit, c'est une très belle transition. Tu as une question pour Rodolphe, pardon. On voit que l'informatique en SaaS hébergée, c'est-à-dire chez les prestataires, sur des serveurs, dans des data centers, c'est une informatique qui a beaucoup augmenté ces dernières années, qui est presque maintenant exclusive. Beaucoup d'éditeurs ne proposent que leurs solutions hébergées. Comment un peu se garantir? Est-ce que là aussi, il faut demander à l'entreprise avec laquelle on travaille où sont les données, où sont ces données, mais hébergées par l'entreprise? Comment on doit se positionner par rapport à tous ces acteurs qui éditent des solutions en ligne?
3: Oui, c'est une vraie problématique qu'on a abordée pendant notre jeu sous l'aspect de la cartographie. Voilà, hein, c'est de savoir où sont nos données, par où elles passent aussi, les flux. Voilà, comment elles sont exploitées. On parlait tout à l'heure effectivement de certains acteurs qui peuvent avoir des attachements avec les États-Unis, par exemple des capitaux dans l'entreprise, ce genre de choses. Et il faut savoir effectivement que dès qu'une entreprise a une attache avec les États-Unis, il y a des règlements américains qui permettent, voilà, d'accéder à ces données dans divers contextes.
0: Sans que le client soit au courant.
3: Et, oui. Je pense que dans la plupart de
0: cas... Oui, on ne reçoit pas un courrier qui dit « Les États-Unis voilà. d'Amérique souhaitent accéder à vos données, voulez-vous
3: tout à fait.
0: Leur laisser l'accès ?»
3: C'est vrai que beaucoup d'éditeurs vont vers le SaaS parce que aujourd'hui, pour diverses raisons, mais la principale, c'est aussi économique, hein, parce que voilà, le mode économique d'acquisition des logiciels change, c'est-à-dire on passe en abonnement, et donc c'est un peu la poule aux œufs d'or quand même, hein, voilà, pour certains éditeurs. Maintenant, il y a aussi des avantages, hein, pour les clients, hein, c'est que ça permet aussi d'avoir des solutions un petit peu plus mises à jour, par exemple.
0: Mmh. Voilà. C'est quand il y a une mise à jour qui est faite, c'est pour tout
3: Exactement,
0: le monde
3: voilà.
0: en même temps.
3: Mais ce contexte lié à l'hébergement, effectivement, c'est pas simple de savoir où sont les données, comment elles sont protégées, sécurisées. C'est pas parce qu'elles sont dans le SaaS qu'elles sont à un seul endroit. Au contraire, voilà, elles doivent être sécurisées en étant hébergées à divers endroits, dans des data centers différents. Et donc, c'est pas évident de tout maîtriser.
0: Alors, si c'est pas évident, justement, Florent, par quoi on commence ? C'est ce jeu de loi qui commençait ce matin. Par quoi on commence quand on veut s'intéresser à cette question de la souveraineté, quand on est une entreprise, et un particulier, a fortiori, hein, je veux dire, où sont mes données ? Est-ce que c'est la première question ? Où sont mes données ?
2: Alors, c'est la première question, première ou deuxième ? La question, c'est qu'est-ce qu'il y a de la valeur d'un point de vue IT dans mon entreprise. Quand j'utilise un système d'information, c'est un outil qui permet de faire du business. Ça, on a notre système d'information qui nous permet de travailler, avant tout. Quand on se pose la question de la sécurisation, de la souveraineté, quelle qu'elle soit, au final, on se pose la question de qu'est-ce qui est important, qu'est-ce qui est nécessaire dans mon organisation pour que les gens qui travaillent à valoriser et à créer de la valeur puissent le faire.
0: Parce que certaines fois, on en voit des entreprises qui sont coupées de leurs données, qui sont cyberattaquées, elles font faillite. Il n'y a plus rien.
2: Ah oui, oui. Et donc, cette maîtrise-là, elle est nécessaire. Et encore une fois, on est sur l'outillage en général. Évidemment, la donnée, c'est ce qui est exploité par l'outil informatique. Donc, on est obligé d'avoir, en tout cas, cartographié les éléments qui sont nécessaires. Alors, évidemment, quand on se pose la question de la souveraineté aujourd'hui, c'est quelles sont les données qui sont nécessaires chez moi et qui seraient... qui serait dangereuse, enfin, qui serait, comment dire, la cheville, ouais, qui nous embêterait
0: si
2: vraiment.
0: Si je ne sais pas, je ne peux plus travailler.
2: Ah oui, c'est
0: donc,
2: ça.
0: Première étape, on regarde ce qui est essentiel à la vie de l'entreprise.
2: Merci.
0: Voilà, je reformule, je suis là pour ça. Et la deuxième étape, on s'intéresse à ces contrats, sans doute, de dire où sont physiquement mes données. On peut savoir ça dans les petites lignes d'un contrat d'entreprise, quand on souscrit une offre, où sont les données laquelle... enfin, vas-y. Alors, Florent, mais ouais. On va passer le micro après aux collègues aussi.
2: Ça peut être régionalisé, c'est souvent comme ça que c'est fait chez les éditeurs cloud. Quand on est client Amazon, Google, Azure, et puis il peut y en avoir d'autres, la notion de région existe. C'est-à-dire que quand on va chercher de l'infrastructure chez eux, on l'achète dans une région. On peut définir cette région de manière très large ou de manière plus fine. Aujourd'hui, on a parlé tout à l'heure du SaaS, on achète des logiciels en SaaS, c'est-à-dire que c'est l'éditeur du logiciel qui nous loue le service du logiciel, qui s'occupe de cette partie-là et qui, lui, est détenteur des contrats d'hébergement et de la régionalisation de ses infrastructures, et donc des données. Donc pour le coup, souvent, on peut le savoir, oui, s'il a décidé de nous le dire, si on a décidé de lui demander. Et c'est un peu ça la première des cases chez nous, c'est de se dire, intéressons-nous à ce genre de sujet. Si on veut pouvoir se dire en maîtrise, il faut qu'on le soit réellement, et pour ça, il faut qu'on demande à nos fournisseurs.
1: Mais quand on parle de souveraineté, on pense d'abord, effectivement, rapatrier les données chez nous, en France, en Europe. Mais est-ce que c'est plus sécurisé, forcément, de le faire chez nous ? Ou est-ce que, des fois, la question, c'est, elle n'est peut-être pas finalement plus sécurisée, des fois, sur les plateformes, entre guillemets, étrangères ? Parce que chez nous, on n'a peut-être pas forcément la maîtrise, en tout cas, chez l'hébergeur. Ou, j'en sais rien, est-ce que c'est toujours la meilleure solution au niveau sécurité.
3: On a eu une intervention d'un RSSI pendant notre jeu sur ce sujet-là. Il faut bien distinguer effectivement Souveraineté et sécurité. Ce sont deux sujets complètement différents qui doivent être pris chacun avec le sérieux qui l'impose. Voilà, c'est deux sujets complètement différents. Il faut s'appuyer sur les ressources internes. En principe, dans une entreprise, aujourd'hui, on a un délégué à la protection des données, un DPO, pour parler anglais, et on peut aussi avoir un responsable de la sécurité du système d'information. Voilà, ce sont deux ressources sur lesquelles les dirigeants d'entreprise peuvent s'appuyer pour aller chercher les réponses aux questions sur l'hébergement et la sécurité.
0: Donc pas de souveraineté sans sécurité, c'est un petit peu le concept. Pas oublier la sécurité, en tout cas, dans ces projets, quand on veut reprendre la souveraineté sur son système d'information. Tu voulais compléter peut-être,
4: Valentin ? Oui, effectivement, la sécurité, c'est un enjeu. Faut rappeler que la souveraineté numérique, c'est quand même c'est une démarche, c'est quelque chose qui prend du temps. On doit prendre en compte tous ces aspects-là, mais il ne faut pas oublier qu'il y a un moment donné, si on n'a pas l'acteur ou si on n'a pas les moyens, il ne faut pas se mettre en danger, justement, de sécurité à tout prix, en se disant je vais prendre cet acteur-là ou je vais m'occuper de mes données si je n'ai pas la capacité, si je n'ai pas les moyens. Bah, effectivement, la donnée, elle ne sera pas là où on le souhaite tout à fait, mais on va juste reporter la priorité de cette souveraineté à l'année prochaine. Et c'est ce jeu-là, en fait, d'amélioration continue autour de la souveraineté numérique qu'on peut exactement retrouver dans la sécurité de l'information.
1: Et dans la souveraineté, on parle des données elles-mêmes, mais après, il y a tout le software, tout le logiciel derrière, qui sont souvent, qui appartiennent aux entreprises qui les déploient. Et à un moment donné, je pense qu'il y avait qui était plutôt intéressant là tout à l'heure, c'est, on a parlé du libre, donc des logiciels open source qui sont libres. En fait, est-ce que c'est une solution de passer par eux ou, en fait, est-ce qu'il y a, pourquoi pas, des petites choses en fait à craindre aussi?
4: Alors, vaste sujet, évidemment. La souveraineté des données, c'est aussi la réversibilité des données. Dans ce contexte-là, la réversibilité des données, ça veut dire la possibilité de récupérer les données et qu'elles soient visibles, lisibles, en capacité d'être exploitées. Le libre, c'est un formidable outil. Alors, le libre ou l'open source, y a une petite notion différente, mais globalement, c'est la même chose. C'est intéressant et c'est important parce que ça règle des standards, on va dire, sur lequel tout le monde s'appuie comme un commun numérique, en fait, sur lequel on va pouvoir s'appuyer pour justement permettre d'avoir une meilleure souveraineté numérique de nos données. Mais c'est pas le seul levier, effectivement, et le libre, il y a parfois des bons aspects. Alors, tout à l'heure, on en parlait justement avec le Android et iOS. Est-ce qu'il y a une solution libre open source qui pourrait être une alternative
0: pour les smartphones?
4: Mais aujourd'hui,
0: c'est difficile à trouver.
4: Ouais, c'est ça. Il y a les tablettes aussi. Donc en fait, aujourd'hui, ce sont des outils hein, plus que des outils de divertissement. C'est aussi des outils de production. Et ces outils de production, ils sont pas encore matures sur le marché de l'open source, si je puis dire. Parce qu'il y a aujourd'hui beaucoup de systèmes de sécurité qui sont indispensables pour garantir justement un bon fonctionnement de l'entreprise, de l'activité, etc. Et aussi de la souveraineté des données, malgré le fait qu'on utilise un système qui n'est pas souverain, si je puis dire.
0: Tu voulais compléter,
3: oui,
0: Rodolphe.
3: Pendant l'intervention, tout à l'heure, on parlait du libre sur les suites bureautiques. On a parfois en entreprise une contrainte, c'est les outils autour de solutions métiers. Certains éditeurs nous imposent d'avoir du Word, du Excel.
0: Oui, c'est-à-dire par exemple une interface entre le logiciel Bitkey, fichier Word.
3: On clique sur un bouton et puis ça génère un document qui va être envoyé au client, par exemple. Alors, comment on fait si on veut passer sur des outils open source? On a des acteurs de solutions métiers qui nous disent « Ah mais nous, on n'est pas compatibles. »
0: C'est le petit jeu de loi que vous avez fait tout à l'heure. On a vu qu'il y avait même un retour en arrière à un certain moment parce que une solution était testée, elle était déployée et puis finalement elle n'était pas compatible avec toutes les activités de l'entreprise. Tu peux nous en parler un petit peu?
2: Oui, alors le jeu de loi, je vais commencer sur la genèse de ce jeu parce que en fait, je trouve que l'histoire était sympa à vivre. On s'est constitué un groupe de travail pour animer cette... ce moment sur la souveraineté numérique et sur la sortie des GAFAM. Et le premier moment, le premier tour de table qui a eu lieu, ça a été une anecdote par tête. Chacun est arrivé avec sa petite anecdote en disant le Shadow IT, et puis les capitaux qui partent, et puis les machins. Mais en fait, c'est le jeu de la vie dont on est en train de parler. Et on s'est dit, on va faire le jeu de la DSI. Et on est arrivé là-dessus. Évidemment, le premier exemple qui nous est venu à tous, c'est essayons de nous débarrasser de la suite Office. Oh.
0: C'est un challenge. Ça, on peut ou pas dans la vraie vie.
2: Alors, on a eu dans la salle des gens qui ont témoigné d'en être sortis, en tout cas, ou peut-être même de même pas y être entrés. On peut. Oui.
0: Il y a des alternatives.
2: Oui, oui.
0: Qui existent. Le problème, c'est la compatibilité avec les outils métiers qu'on utilise au quotidien.
2: Quelqu'un qui est en face de moi m'a témoigné du fait qu'il pouvait y avoir des problèmes de macro avec les Excel dans LibreOffice.
0: Oui, c'est vrai. C'est moi, en fait, oui, effectivement. Ouais.
2: Et donc, les témoignages montrent que c'est possible. Les lycéens nous prouvent que c'est possible aussi, parce que souvent dans l'éducation, alors que ce soit au lycée ou au collège, beaucoup d'entre eux ont utilisé LibreOffice et avec succès, en réussissant tout à fait à faire des présentations qui tiennent la route, même si maintenant elles sont plutôt faites avec Canva.
0: C'est vrai.
2: Mais globalement, oui, les alternatives existent, sont utilisées. Maintenant, la question qui se pose chez nous, est-ce qu'on voulait vraiment mettre en évidence, parce que dans les membres ADN West qui étaient présents pour ce jeu de loi, beaucoup se sont sentis concernés par le fait de trouver un fichier Excel avec plein de macros qui ont été développés par des stagiaires. On l'a tous vu, celui-là, on l'a tous connu, évidemment, il existe. Et se dire non, ça c'est du fantasme,
0: c'est la réalité de la vie.
2: Voilà, et c'est comme ça qu'on pilote. Et donc on s'est dit qu'on ne pouvait pas prendre une autre posture que celle-là.
0: D'où l'idée quand même de travailler ce sujet-là, non pas que ce soit un sujet de DSI, mais qu'il soit partagé largement avec les directions métiers.
2: Ah, évidemment,
0: c'est un petit peu la bonne méthodologie. Quelqu'un veut intervenir là-dessus, sur comment on embarque un petit peu toute une structure sur cette démarche de souveraineté numérique, et pour que ça ne reste pas seulement un sujet de directeur informatique, quoi, ou de responsable informatique.
4: Oui, alors du coup, je vais rebondir sur ce que je disais tout à l'heure. La souveraineté numérique, c'est vraiment un mouvement global. Et du coup, souvent porté par des responsables, donc c'est souvent les DSI, les personnes qui sont un peu plus à même d'agir sur l'infrastructure. Mais c'est un sujet qui touche l'ensemble de l'entreprise. Quand on change un logiciel propriétaire en SaaS qui n'est pas hébergé chez un acteur souverain, eh ben on va forcément changer les habitudes du métier. On va changer les habitudes des utilisateurs. Finalement, la souveraineté numérique, c'est aussi accompagner ce changement-là. Donc on peut pas simplement considérer la souveraineté numérique comme une version techno-solutionniste de la mise en place souveraine. C'est aussi accompagner, former, expliquer, parfois se re-questionner sur les usages et les besoins, parce que souvent il y a des gens qui veulent toutes les fonctionnalités d'un logiciel alors qu'on n'en utilise qu'une toute petite partie. Donc il y a aussi cette notion de sobriété qu'on peut introduire.
0: Mais changer aussi les usages, ce que j'ai vu beaucoup, c'est-à-dire on est habitué à travailler avec Word, Excel, etc. Donc il faut peut-être former aussi
4: sur ces nouveaux outils. Formation, c'est indispensable. Et quand on parle de formation, c'est pas nécessairement repartir sur un cursus sur 10 semaines. C'est faire des sessions d'accompagnement auprès des utilisateurs, concentrés sur le métier, sur leurs besoins, et identifier comment est-ce qu'on peut s'adapter là-dessus.
0: Florent, tu voulais intervenir, réagir?
2: Deux choses déjà, il faut sortir du numérique pour comprendre les choses, je pense que c'est beaucoup plus simple. Quand on parle de souveraineté à l'échelle de la France, c'est de se dire que la France sera souveraine quand elle sera capable de subvenir à ses propres besoins. C'est à peu près ça le discours. Si on se remet dans l'échelle de la DSI en parlant de ça, c'est de se dire que l'entreprise sera souveraine quand l'entreprise sera capable de subvenir à ses besoins informatiques.
0: C'est pas mal comme définition, parce qu'en fait, on a un peu le rapport avec l'alimentaire. C'est-à-dire, j'autoproduis ce que je consomme, et je suis capable de m'auto-gérer avec mon informatique et de ne pas être dépendant de grands acteurs qui peut-être peuvent couper le robinet, ou voir, on en a parlé ce matin, monter les tarifs. Hein, ça arrive souvent, ça, Rodolphe, des acteurs qui ont pris des positions un petit peu dominantes, et comme ça part en SaaS, on est un petit peu captif, et puis les tarifs augmentent. Ce matin, il y a eu des exemples de données.
3: Il y a eu un exemple, et c'est un exemple qui me parle bien. J'ai fait une grosse partie de ma carrière dans les établissements de santé. Effectivement, on a parlé ce matin des établissements de santé, des gros hôpitaux par exemple. C'était l'exemple d'un CHU qui a vu sa facture Microsoft monter à 1 500 000 euros, donc voilà, pour une année.
0: Avec du plus 50%, c'est
3: avec
0: ça
3: du 50% en une année, d'augmentation.
0: Sans avoir rien demandé et rien ajouté de plus en termes fonctionnels.
3: Donc ça fait une grosse vingtaine d'années que Microsoft a passé des accords cadres avec les établissements de santé, qui étaient très attractifs au début. Et puis ça y est, on est à la limite du système. On a parlé des
0: retour
3: associations aussi ce matin. Les associations aussi à but non lucratif qui disposaient aussi de tarifs. C'est terminé. Moi, j'ai un client aussi qui, dans l'industrie, qui avait aussi un accord cadre avec Microsoft, parce qu'il avait beaucoup de solutions Microsoft. L'augmentation était de 60% cette année. La négociation faite par ces gros acteurs, c'est le tarif, on ne le reverra pas. Par contre, on peut vous ajouter du service.
0: Voilà. Mmh, pour le même prix.
3: Voilà. En fait,
0: on vous rend encore plus dépendant, en fait. Hein.
3: Oui, c'est ça. C'est un peu ça l'idée. Et puis, ce que me disait le DSI, c'est qu'il dit, je me retrouve avec une suite de services chez Microsoft.
0: Que je n'exploite pas.
3: Que pour l'instant, je ne sais pas ce que je vais en faire.
0: Voilà. Là, c'est un peu le danger. Je vais vous poser une dernière question, parce qu'on arrive au terme de cette émission. Est-ce que c'est possible la souveraineté dans tous les cas de figure? Je vais vous demander à chacun de répondre à cette question. Est-ce qu'on peut y arriver dans tous les domaines, ou est-ce qu'il y a des domaines sur lesquels aujourd'hui il n'y a pas de possibilité?
2: Alors, on l'a montré quand même très vite sur l'exemple qu'on a mis dans le jeu de loi sur les téléphones portables. Parler de souveraineté, c'est-à-dire le fait de refuser de stocker aucun fichier quelque part où on maîtrise pas, notamment à travers la loi américaine. Concrètement, à part Apple et Google aujourd'hui, on sait pas détenir un téléphone portable qui soit complètement extérieur à tout ça. Donc la réponse est pour moi
0: sur les smartphones déjà.
2: Ouais, j'ai déjà l'exemple. Après. Je vais m'arrêter là-dessus, parce que c'est vraiment l'objet de l'intervention, c'est de se dire pilotons notre souveraineté, maîtrisons au maximum ce qu'on fait, et on aura peut-être la chance à la fin d'arriver à quelque chose.
0: Faisons le maximum, et peut-être ça donnera des idées à d'autres pour nous faire un OS concurrent sur les smartphones, par exemple.
2: Oui, c'est ce qu'on s'est dit.
0: Rodolphe, même question, est-ce qu'il y a des domaines, est-ce qu'on peut y arriver partout, est-ce qu'il y a un curseur peut-être, est-ce qu'on peut être souverain à 60, 70, 80, est-ce que demain on peut arriver à être souverain à 90% ou...
3: Oui, l'exemple de Florent tout à l'heure sur l'objectif que la France, l'État, pourrait se fixer, d'être souverain lui-même. Aujourd'hui, on voit bien, il y a plein de solutions dans le numérique où on est incapable de trouver des solutions franco-françaises. Donc, ça devient très compliqué d'avoir, effectivement, d'atteindre 80-90% de souveraineté sur son système d'information.
0: J'étais à un congrès il y a quelques jours où on nous a présenté l'IRN, je ne sais pas si vous connaissez, l'indice de résilience numérique qui vient de, c'est quelque chose qui vient d'arriver et qui permet justement aux acteurs de s'interroger dans 9 domaines particuliers sur, de mettre un petit chiffrage, de dire est-ce que je suis résilient, c'est-à-dire il y a une notion de souveraineté, mais ils n'ont pas appelé souveraineté, ils l'ont appelé résilience, est-ce que je suis résilient à 5%, 10%, 20%, 30%. Les indices sur les premiers schémas qui nous ont été montrés n'étaient pas très hauts. Pour être clair, et notamment il y a un domaine sur lequel c'est très dur d'être souverain, c'est sur l'infrastructure, très clairement, sur la partie, les couches les plus basses du réseau, le matériel, les serveurs, les PC, le réseau. Est-ce que c'est ça qui va nous bloquer, Valentin? Je vais peut-être terminer par Valentin.
4: Oui, en plus c'est un sujet qui me touche directement, parce qu'effectivement nous on opère notre propre infrastructure, donc là encore la semaine dernière j'étais en train de faire des devis. Et je ne peux pas essayer de trouver un acteur français pour ça. On n'a pas de boîtes qui vont faire des processeurs en France, en Europe. C'est déjà compliqué. C'est quelque chose qui est aujourd'hui impossible à faire. Donc là, concrètement, sur cette partie infrastructure...
0: Il y a une dépendance, quoi.
4: On a une dépendance directe. Et en plus de ça, on le voit bien avec l'avènement de l'IA, la dépendance, elle agit de la même manière que sur les logiciels, comme on a dit avec Microsoft. On a une augmentation des coûts. La RAM, aujourd'hui, est en pénurie. On a une augmentation de 500% de la RAM. On empathie directement, quoi. Donc, on ne peut pas être souverain sur cette partie-là, effectivement.
0: Le mot de la fin. Pour Florent, une dernière intervention. Vas-y, tu avais une idée.
2: Non, mais je suis vraiment très content de pouvoir avoir le mot de la fin là-dessus, parce que je veux parler d'humain.
0: C'est un très beau mot de la fin, alors.
2: Non, mais c'est un sujet qui tient à cœur à tout le monde. On ne parle jamais beaucoup assez des compétences, parce qu'on est en train de parler de souveraineté. Les gens qui vont faire n'existent pas. Les gens qui veulent faire des processeurs en France ne savent pas faire. Et pour opérer toutes ces transformations du numérique vers plus de maîtrise, on a besoin de ces compétences-là. Et réussir à faire cette transformation, c'est un peu nos enjeux à nous. C'est un vrai challenge, parce que être capable d'avoir les faiseurs, on peut dresser une belle, belle carte.
0: Ouais.
2: Si on n'a pas les faiseurs, ça se fera jamais.
0: Il faut être capable de faire. Voilà. C'est un petit peu ça. Il faut qu'on s'organise tous collectivement. Déjà, la prise de conscience, elle était là très, très fortement ce matin sur cette table ronde avec ADN West. Merci beaucoup, Florent. Merci, Rodolphe. Merci, Valentin. Merci à mon complice, Fred.
1: Merci Emmanuel.
0: Et on va vous remercier énormément d'avoir pris un petit peu de temps avec nous. Merci à ADN West, merci de nous avoir accueillis dans le cadre de l'ADN Festival. Et vous retrouverez cette émission en podcast sur la plateforme de podcast d'ADN West et aussi sur toutes les autres plateformes de podcast et celle de Graffiti Radio à La Roche-sur-Yon. Merci à vous, très belle fin de journée et très bon ADN Festival.

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Je vous propose un petit voyage au bord de la mer. Allez, fermez les yeux. Vous entendez le cri des goélands, le roulis des vagues et l'odeur de l'iode qui vient vous chatouiller les narines. Ah, pas de doute, même si pour beaucoup d'entre vous les vacances sont finies, là on est bien sur la côte, où l'on se régale de petits trésors qu'on ramasse à marée basse ou qu'on élève avec amour entre deux pieux de bois. Alors, bien sûr, ces petites choses, on les mange en famille, avec les doigts, dans de grandes cocottes fumantes, en terrasse ou à la maison. Elles sont parfois farcies, souvent accompagnées de frites, mais pas toujours, et elles font partie des plats les plus conviviaux de notre gastronomie. On va donc s'intéresser à ces mollusques populaires qui ont conquis nos assiettes et nos cœurs.

Salut les gourmets, salut les gourmands, soyez les bienvenus dans Tous à table, l'émission qui vous mijote de belles histoires, vous épluche des vérités croustillantes et qui vous sert de délicieuses recettes sur un plateau, et ça chaque semaine sur les bonnes ondes de graffiti. Aujourd'hui, je vous

Les moules, on les trouve un peu partout en France, de la Bretagne à la Charente-Maritime, en passant par la Normandie, la Vendée bien sûr, ou même côté sud dans le bassin de Thaux. Et si elles sont petites par la taille, elles sont grandes par le goût. Je vous propose de tout savoir, ou presque, sur ce mets populaire, iodé, savoureux, parfois un peu salissant à manger, il faut bien l'avouer, mais toujours festif. Alors, ouvrez grand vos oreilles et vos papilles, parce que les moules, ce n'est pas que la version en cocotte. Ce sont aussi des siècles d'histoire, des terrains méconnus, une grande richesse nutritionnelle et des recettes qui peuvent faire chavirer les plus fins gourmets. Marinières, farcies, en salade ou même crues, les moules se dégustent avec plaisir toute l'année. Aliment minceur gorgé de vitamines, ce fruit de mer est un plaisir pour les papilles à consommer sans modération. Accrochez vos serviettes, attrapez vos plus belles casseroles, on embarque pour un voyage entre bouchot et cocotte, entre marée et marmite. C'est parti pour un bain salé et savoureux. On commence toujours avec un peu d'histoire. Parce que les moules, chers auditeurs, ce n'est pas un plat tout nouveau sur la carte. Dès l'Antiquité, elles étaient déjà consommées sur les côtes méditerranéennes. Les Romains en faisaient des festins, les Gaulois les grignotaient sans doute au bord des rivières, et au Moyen-Âge, elles étaient une ressource vitale pour nombreuses populations côtières. Mais l'un des tournants dans l'histoire de la moule française, c'est au XIIIe siècle qu'il se joue. Imaginez, en 1235, un Irlandais, du nom de Patrick Walton, qui fait naufrage sur les côtes atlantiques, tout près de chez nous, dans la baie de l'Aiguillon. Sans ressources, il tente de piéger des oiseaux avec des filets accrochés à des piquets en bois plantés dans la vase. Et là, surprise, les piquets se couvrent de moules. Il vient d'inventer, sans le savoir, l'élevage sur bouchot. Le bouchot, c'est un pieu en bois, et les moules y poussent naturellement en s'accrochant au fil de la marée. Depuis, cette méthode traditionnelle est devenue emblématique. Elle donne des moules charnues, savoureuses et bien moins sableuses que celles qu'on trouve au bord des rochers. Alors, que trouve-t-on dans nos assiettes françaises? Eh bien, tout d'abord, la moule de bouchot, bien sûr, c'est la reine. Petite, trapue, au goût délicat, elle bénéficie d'un label rouge et d'une appellation d'origine protégée dans certaines zones, comme notamment la baie du Mont-Saint-Michel. Il y a aussi la moule de corde, élevée en pleine mer sur des filins suspendus. Elle est un peu plus grosse, son goût inimitable est très iodé et prononcé. Sa chair de couleur vive en fait un produit très raffiné et apprécié. Et puis, il y a la moule de pleine mer, élevée sur le sol marin, en eau plus profonde, ou encore la moule sauvage, qui est récoltée à marée basse, sur les rochers, par des mains expertes. Et la saison, alors? Est-ce que vous avez déjà entendu parler de cette fameuse règle qui dit qu'il ne faut manger des coquillages que pendant les mois en R? Vous savez, janvier, février, mars, avril, puis on fait une pause pendant l'été et on reprend en septembre, octobre, novembre et décembre. Et pour les plus pointilleux, certains diront même uniquement les mois qui se terminent en bre. Septembre, octobre, novembre, décembre. Rien avant, rien après. Eh bien, figurez-vous que cette tradition a une véritable origine historique. Elle remonte à une ordonnance de Louis XV. Oui, oui, le roi. À l'époque, il n'y avait ni frigo, ni camion réfrigéré, ni même la bonne vieille glacière familiale. Alors, consommer des produits de la mer en plein mois d'août sous 30 degrés, c'était un peu comme jouer à la roulette russe avec son estomac. Mieux valait s'abstenir. Et puis, il y avait aussi une raison biologique, respecter les cycles de reproduction des coquillages. Pendant les mois chauds, ils se reproduisent ou sont moins savoureux.
alors on les laissait tranquilles. Mais aujourd'hui, les choses ont bien changé, grâce aux différentes variétés, aux techniques d'élevage modernes et à la chaîne du froid bien maîtrisée, on peut en consommer toute l'année. Il y a la moule de Bouchot en été, la moule de Corde, celle de Méditerranée, la moule espagnole, la moule sauvage. Bref, il y a toujours une variété de saison récoltée au bon moment. Alors, non, les mois sans air ne sont plus les mois sans saveur. Il suffit de choisir la bonne provenance et la cocotte peut fumer. Sachez quand même qu'elles sont meilleures entre septembre et janvier. La France produit environ 70 000 tonnes de moules par an et certaines régions sont de véritables bastions. En tête, la baie du Mont-Saint-Michel, avec son appellation d'origine protégée qui garantit son goût unique. La Normandie, entre Barfleur et le Cotentin. La Bretagne, évidemment, terre de marais et de marins. La Charente-Maritime, qui revendique la paternité du Bouchot. Et même plus au sud, le bassin de Thaux, près de Sète, en Méditerranée. Chaque région a ses méthodes, ses eaux, ses goûts et ses recettes. Et si l'on poursuit notre tour de France des littoraux gourmands, il faut absolument faire une halte en Vendée. Chez nous, sur la côte atlantique, entre les marais salants, les plages à perte de vue et les ports pleins de charme, on élève des coquillages avec passion depuis bien longtemps. La Vendée est en effet l'un des grands bastions de l'élevage de ce produit phare de nos tablées estivales. Les moules de Bouchot vendéennes sont d'ailleurs protégées par un label rouge et une indication géographique protégée, notamment celle de la baie de l'Aiguillon entre la Vendée et la Charente-Maritime. C'est un gage de qualité, de traçabilité, mais aussi de savoir-faire local. Et vous savez ce que l'on dit chez nous ? Pas besoin d'aller loin pour avoir du bon, la mer nous le donne. Avec une belle barquette sous le bras et la cocotte sur le feu, on ne peut qu'approuver. Côté nutrition, là encore, les moules ont tout bon. Alors pourquoi se priver ? Car en plus d'être délicieuses, elles sont excellentes pour la santé. Elles sont riches en protéines de qualité et faibles en graisses saturées. Les moules contiennent aussi des oméga-3, bons pour le cœur, du magnésium pour la concentration, de l'iode pour lutter contre la fatigue, sans oublier les vitamines B et C, notamment la B12 pour le système nerveux, ou encore du fer. Bref, une petite bombe nutritionnelle. Et comme elles sont faibles en calories, autant dire que c'est l'allié minceur par excellence. Vous pouvez en manger sans culpabilité, même après avoir craqué sur la crème ou sur les frites. Allez, on se retrouve dans la deuxième partie de Tous à table, côté cuisine, après la pause musicale. Alex Barry propose une chanson qui sonne comme un petit hymne intime à la pop rock d'hier et d'aujourd'hui. C'est une déclaration d'amour tout en pudeur, adressée à ces mélodies qu'on fredonne sans même y penser, mais qui, une fois entrées dans nos têtes, n'en ressortent jamais vraiment. Voici son titre, Petite Sœur.

Retour pour la deuxième partie de Tous à table, consacrée aujourd'hui aux moules, stars de nos côtes et de nos casseroles. Alors, maintenant que vous êtes incollables sur leur histoire, leur variété, leur saison et leurs bienfaits, passons aux choses sérieuses, comment les choisir, les préparer et surtout les cuisiner. Ah, qui n'a jamais eu l'eau à la bouche rien qu'en pensant à une belle assiette de moules marinières fumantes accompagnée de bonnes frites bien croustillantes. Un classique qui sent bon les vacances en bord de mer, n'est-ce pas? Ça vous rappelle peut-être des souvenirs de cet été. Mais attention, la moule, aussi délicieuse soit-elle, est un fruit de mer fragile, très fragile. Alors, comment bien les choisir pour éviter tout risque d'intoxication alimentaire? Eh bien, d'abord, respecter la saison. La meilleure période pour consommer des moules, c'est entre septembre et janvier. Pendant ces mois-là, elles sont plus charnues, plus savoureuses, bref, à leur apogée. Une fois vos moules achetées chez le poissonnier ou en supermarché, placez-les dans un torchon propre et humide et direction le bas du réfrigérateur. Pas dans un sac plastique hermétique, surtout pas. Et ne tardez pas trop, faites-les cuire dans les 3 jours maximum. Vous pourrez ensuite les conserver un peu plus longtemps, à condition de les décortiquer et de les stocker dans une boîte hermétique avec leur jus de cuisson. Mais là encore, il faut les consommer rapidement. Pour la congélation, c'est possible, mais à une condition. Après cuisson et sans les coquilles, vous les placez dans un récipient hermétique et direction le congélateur pour 3 mois maximum. Pour les déguster ensuite, vous les laissez décongeler doucement au réfrigérateur. Et si vous êtes amateur de moules crues, oui, ça existe, sachez que c'est le jour même de la pêche ou rien. Et pour choisir les moules, tout commence par un tri sélectif. Elles doivent être vivantes, bien fermées ou se refermer légèrement quand on les touche. Si elles sont ouvertes et molles, on les jette. On évite les coquilles cassées ou fendues. Et surtout, l'odeur doit vous alerter. Ça doit sentir bon la mer et pas l'égout du porc à marée basse. Alors, comment savoir si vos moules sont bien fraîches? Il y a une petite astuce toute simple. Comme pour les œufs, vous les plongez dans un saladier d'eau froide. Si elles tombent au fond, c'est bon signe, elles sont fraîches. En revanche, si elles flottent, là, pas de pitié, direction la poubelle. Et après cuisson, méfiance également. Toute moule qui ne s'est pas ouverte doit être écartée. Avant la cuisson, pensez à les nettoyer soigneusement. Grattez les coquilles avec un petit couteau pour retirer les impuretés et surtout ôtez la barbe, ces petits filaments qui dépassent. Une fois les impuretés retirées, je vous conseille une étape qui est souvent négligée, le dégorgement. Plongez vos moules dans un grand saladier rempli d'eau douce et froide pendant une dizaine de minutes. Ce bain express va les aider à évacuer les résidus coincés dans leurs coquilles, mais aussi à se débarrasser d'un peu de sel. Ensuite, changez d'eau et rincez-les à la main ou à l'aide d'une écumoire pour éviter de transférer le sable et les impuretés d'un récipient à l'autre. Résultat, vous aurez des moules bien propres, prêtes à passer à la casserole. Et saviez-vous que certains chefs font tremper les moules dans un mélange d'eau et de lait avant la cuisson? Ce petit bain va faciliter leur nettoyage. Et si les coquillages sont très sales, ajoutez une cuillère à soupe de farine pour un effet détox express. Alors oui, la moule demande un peu de soin, mais quelle récompense à l'arrivée! Et maintenant, vous avez toutes les clés en main pour vous régaler en toute sécurité. Alors maintenant, êtes-vous prêt à vous lancer dans une grande marmite de moules marinières? Oui? Alors très bien. Mais une question cruciale se pose toujours au moment de faire les courses. Quelle quantité faut-il prévoir par personne? Eh bien, retenez la règle d'or. Comptez 500 grammes de moules par convive. Oui, 500 grammes, coquilles comprises bien sûr, ce qui vous donnera environ 150 grammes de chair une fois décortiquée.
Allez, petite précision pour les gourmands. Si vous avez des invités à l'appétit solide ou si vous êtes vous-même un mordu de la moule frite, n'hésitez pas à monter à 700 g de moule par personne. Là, on va frôler les 210 g de chair, de quoi vraiment se faire plaisir. Voilà, vous êtes armé pour faire vos emplettes sans vous tromper et comme on dit, mieux vaut trop de moule que pas assez. Maintenant, il y a une autre question que se posent de nombreux parents. Peut-on donner des moules aux enfants? La réponse est oui, mais à partir de 3 ans et uniquement cuites. Pour les fruits de mer crus, il faudra patienter jusqu'à 5 ans et bien sûr surveiller attentivement toute réaction allergique. Allez, passons en cuisine. Le plat phare des amateurs de coquillages, c'est bien sûr la moule marinière. Dans la marmite, on commence par faire revenir une échalote finement émincée avec un peu de beurre. On ajoute un vin blanc sec, muscadet, riesling ou gros blanc du pays nantais. Puis, on jette les moules nettoyées, on couvre, on secoue. Les moules cuisent très vite, 5 à 7 minutes suffisent à feu vif. Dès qu'elles sont ouvertes, c'est prêt. On ne les surcuit pas au risque de les rendre caoutchouteuses. C'est un plat à servir bien chaud, avec un verre de chablis, de muscadet ou d'anjou blanc. Accord parfait, croyez-moi. Tous à table, c'est aussi l'occasion de faire un petit tour de France des recettes. Et aujourd'hui, bien sûr, on met les moules à l'honneur avec quelques spécialités régionales qui sentent bon le littoral et les traditions. On commence avec la mouclade charentaise. Ah, c'est un vrai bijou de la côte atlantique. Des moules bien charnues, du vin blanc, de l'ail, de l'échalote, une belle cuillerée de crème et une touche de curry doux pour parfumer le tout. Onctueux, délicat, irrésistible. En Normandie, cap sur les moules à la crème d'Isigny, de la crème fraîche fermière, du poivre, un peu de persil plat, une recette toute simple, toute douce, qui fleure bon la campagne normande. Et du côté de Sète, on innove avec les moules farcis à la sétoise. On les ouvre, on les garnit d'un hachis d'herbe, d'ail, parfois même d'un peu de chair à saucisse, et on fait gratiner le tout. Un vrai plat de caractère, convivial et généreux. Enfin, pour les amateurs de saveurs iodées, les moules bretonnes. Là, on fait simple et bon. Un peu de beurre salé, des algues séchées, un trait de cidre brut et le tour est joué. Un petit poème marin à lui tout seul. Et puis bien sûr, les incontournables, les intemporels, les grands classiques de la cuisine française. On l'a évoqué précédemment, l'indétrônable, les moules marinières. C'est une recette minimaliste mais tellement efficace, le genre de plat qu'on ne se lasse jamais de faire ni de manger. Pour les amateurs de croustillants, pensez aux moules gratinées, juste un beurre d'ail bien parfumé, un peu de chapelure, des herbes et un passage éclair sous le grill, à servir en entrée ou même à l'apéro, là c'est succès garanti. Et pour ceux qui ont la nostalgie des grandes brasseries à l'ancienne, le bon goût du bistrot chic, laissez-vous tenter par un vol au vent aux moules. Un feuilleté doré, des moules dans une sauce onctueuse, c'est réconfortant, raffiné et ça en jette. Vous le savez, dans cette émission, j'aime partager avec vous les bons petits plats du quotidien, mais aussi les recettes des grands chefs. Et croyez-moi, les moules n'ont rien à envier aux produits de luxe quand elles passent entre les mains des cuisiniers étoilés. Voici quelques idées, signées par de grands noms de la gastronomie française, à tester chez vous si vous avez envie d'un plat qui en jette. Les moules safranées au fenouil, par Olivier Rollinger. Un grand classique revisité avec finesse. Le chef fait revenir de fines lamelles de fenouil dans de l'huile d'olive. Il ajoute une pointe d'ail, puis verse un trait de vin blanc sec et une infusion de pistil de safran.
Les moules sont ajoutés en dernier, juste le temps de s'ouvrir, et sont servis avec le jus parfumé. C'est un plat lumineux, iodé et parfaitement équilibré. Un cappuccino de moules à la crème de céleri par Anne-Sophie Pic. Un plat tout en élégance. Les moules sont cuites à la marinière, puis décortiquées. Le jus est filtré et incorporé à une crème de céleri mousseuse réalisée avec un siphon ou montée au fouet. On sert en petite verrine avec les moules tièdes au fond et l'écume par-dessus. Une entrée chic et légère qui impressionnera vos convives. Chez Jean-François Piège, vous pourrez déguster des moules et chorizo crème fumée au paprika. Le mariage entre terre et mer dans toute sa gourmandise. Les moules sont cuites simplement, puis servies avec une crème légèrement fumée au paprika doux, dans laquelle le chef incorpore quelques dés de chorizo croustillants. Le tout est dressé comme un petit ragoût de coquillage, intense en goût, avec une belle profondeur. Enfin, les moules au lait de coco et citronnelle par William Ledeuil. Direction l'Asie avec une recette ultra aromatique. Les moules sont cuites dans un bouillon à base de lait de coco, de citronnelle, de gingembre et de zeste de kombava. Une touche de nguyen man pour la profondeur et quelques herbes fraîches, coriandre ou basilic thaï. Et c'est prêt. Un plat dépaysant, vibrant, à servir avec du riz gluant ou des nouilles. Alors oui, les moules, ce n'est pas que marinière frite. Les grands chefs leur offrent une seconde vie, raffinée, inventive, parfois même spectaculaire. Et le meilleur, c'est que ces recettes restent accessibles à tous. Avec un peu d'audace, vous pouvez vous aussi transformer ce coquillage populaire en plat digne d'un dîner étoilé. D'ailleurs, cette semaine, sur le site graffitiradio.fr, c'est la recette du chef Samuel Desjobert que je vous propose. Et même s'il a fermé son restaurant gastronomique lyonnais, il nous a laissé son modernisme et sa créativité, comme avec cette recette, la crème de moule au safran écurie. Et voilà, on arrive déjà à la fin de cette émission. Si vous ne saviez pas quoi faire ce soir pour le dîner, vous n'avez plus aucune excuse. Les moules, c'est bon, c'est simple, c'est économique et ça met tout le monde d'accord. Sauf peut-être votre évier après le nettoyage, mais on ne peut pas tout avoir. Alors que vous les aimiez en marinière, en gratin ou en version 3 étoiles, souvenez-vous, les moules, c'est le plat qui vous laisse bouche bée, mais plein de coquilles dans les assiettes. Passez une très belle journée en compagnie des bonnes ondes de graffiti et on se retrouve la semaine prochaine pour de nouvelles aventures gourmandes dans Tous à Table. D'ici là, restez gourmands, restez curieux et cuisinez avec plaisir. À bientôt.

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0: Bonjour à toutes et à tous. Les forêts sont-elles l'une des réponses face au réchauffement climatique? Nous en parlerons dans quelques minutes avec Yves Daricot, ingénieur agronome, ancien conseiller des Nations Unies, apiculteur et planteur d'arbres. Mais avant, direction Bourbarrée, en sud Ille-et-Vilaine. 3 ans après les premières plantations, l'association Les Planteurs du Bois et Loup, accompagnée du collectif citoyen Tiplanète et de salariés de la Fondation Rocher engagés dans leur programme RSE, s'est retrouvée sur un chantier de nettoyage. Objectif, retirer les chardons et les mauvaises herbes pour permettre à chaque arbre de se développer dans les meilleures conditions. Entre découverte de la nature, engagement citoyen et volonté d'agir pour les générations futures, ces bénévoles font le pari que les forêts peuvent contribuer à lutter contre le changement climatique. On retrouve tout de suite Jean-Michel Fourage, habitant de Bourbarrée et secrétaire du collectif citoyen Tiplanète. C'est un reportage signé Simon Leclerc de Radio Laser.
2: Alors, c'est une plantation qui a été faite donc il y a maintenant 3 ans, c'est ça, en novembre, et c'est un grand espace qui est communal, c'est un terrain communal, c'est un ancien terrain de sprint cross donc qui avait été remblayé et la commune donc a fait une convention avec les Bois et Loups pour que les plantations se fassent. Et donc il y a eu un grand chantier de plantation en novembre, il y a 3 ans, avec donc des habitants, les gens de l'association, voilà, qui sont venus pendant un samedi matin et l'après-midi aussi pour planter.
3: Robert, secrétaire des planteurs du Bois et Loup, nous explique ses missions du jour.
4: Concrètement, on va donner toutes les chances à cette forêt de bien pousser. Alors au bout de 3 ans, qu'est-ce qu'on va faire? On va enlever les protections quand c'est nécessaire, c'est-à-dire quand les arbres ont suffisamment poussé. Sinon, on doit les laisser parce que les chevreuils viennent manger les feuilles fraîches qui viennent de pousser. On va désherber un tout petit peu, mais ça c'est moins important parce que il n'y a pas trop de mauvaises herbes. Enlever par contre les chardons et la parelle pour donner une chance à cette forêt d'être pas trop envahie par ces herbes envahissantes. Ouais. Voilà, et puis vérifier si on n'a pas eu trop de pertes non plus. Alors, quand on a planté, les conditions n'étaient pas forcément les plus favorables. On se demandait si on n'allait pas avoir des plants qui n'allaient pas pousser du tout. Et finalement, on a eu la bonne surprise de constater qu'on avait moins de 7% de pertes, ce qui est pas beaucoup. Et donc, depuis, ça tout a poussé. Ceux qui avaient bien pris dès la première année ont tous poussé. C'est un beau départ, c'est très bien, c'est un plaisir de la voir grandir comme ça. Et qui va devenir après une forêt naturelle. Il faut attendre une dizaine d'années en fait pour avoir vraiment un début de forêt où les plus grands arbres ou arbustes ont atteint leur taille adulte, 10-12 ans on dit. Mais là, avant cette date, on aura un résultat visuel qui sera agréable.
5: Si vous voulez, en même temps, est-ce que je peux vous poser une autre question?
6: Oui, allez-y.
3: Mais au fait, qu'est-ce qu'on va trouver dans cette forêt naturelle? Jean-Michel Fourage fait le point.
2: Plein d'espèces, des espèces variées, mais adaptées au sol, enfin le plus possible adaptées au sol. Donc il y a en grands arbres, il y a de l'alisier, il y a du chêne, il y a des érables aussi un petit peu, il y a des robiniers, faux acacias, et il y a beaucoup de petits arbustes qui vont faire plus du bourrage, quoi, donc en arbustes qui vont rester plus au sol. Donc il y en a aussi pas mal qui ont été mis, du noisetier, de la jonc, je crois, il y a eu des choses comme ça. C'est ce qui pousse aussi dans les haies locales, quoi. C'est ce qu'on a dans les haies ici et dans les boisements de la région. Et Donc c'est vraiment des arbres qui s'adaptent bien au sol et à la région, quoi. Après, il y a certains qui vont avoir peut-être plus de mal avec le réchauffement climatique. Et c'est un sol ici, la partie ici, c'est quand même un sol assez sec, hein, on n'est pas sur une zone humide. Donc c'est des arbres qui doivent s'adapter à un sol quand même qui n'a pas beaucoup d'eau, même s'il y a de l'eau en profondeur, quoi.
3: Plus étonnant, parmi les planteurs qu'on trouve ici à Bourbarais ce matin, certains représentent le groupe Rocher, comme dans Yves Rocher. Que vient faire le groupe au milieu de cette mini-forêt ? Réponse avec Valérie Santerre, qui est en charge de la RSE pour le groupe Rocher.
6: Alors, le groupe Rocher est entreprise à mission depuis 2019. Et donc, on a été le premier groupe international à rentrer dans cette démarche. Et dans ce cadre-là, donc, les collaborateurs, chaque année, sur leur temps de travail, donnent une demi-journée pour aider les associations locales en mettant les mains dans la terre. Alors nous, notre objectif, c'est de soutenir des associations locales. Donc on le fait avec la Fondation Yves Rocher, qui est reconnue d'utilité publique. On vient avec des bras pour les aider, notamment dans l'entretien de cette parcelle de plantation. Mais aussi, la Fondation Yves Rocher apportera une dotation qui permettra justement de pouvoir financer quelques plans. Quand on plante pour le futur, et en l'occurrence, l'association, elle est là pour planter pour les générations à venir, bien évidemment. C'est pour ça qu'il y a toujours un choix dans l'association qu'on va soutenir, et aussi un choix dans les essences qui sont plantées. Souvent, ce sont des essences locales labellisées pour pouvoir pérenniser des chantiers de plantation.
3: Vous venez de démarrer, vous êtes avec la bêche ici, au milieu de cette future forêt. Votre ressenti ?
6: Alors, je trouve ça génial. Alors, faut faire très attention parce que le terrain est accidenté, mais c'est là où on voit la force et le pouvoir des plantes et de la nature. Et donc là, je suis à la chasse au chardon.
7: Là, on en dégage un petit, là, qui a débordé de sa chaussette. Donc, on va le libérer pour qu'il puisse bien s'épanouir.
3: Fabien et Julie travaillent eux aussi pour le groupe Rocher, et je les trouve tous les deux bêches à la main.
8: On échange, ils connaissent mieux les essences de plantes, d'arbres, ils connaissent bien comment les planter, comment les faire grandir, et puis dans le coup c'est vraiment, oui, ça nous permet de mieux connaître la nature et d'apprendre comment l'entretenir. Moi j'ai trois gars, donc trois garçons, trois grands maintenant, et donc forcément on pense toujours un petit peu à l'avenir, parce que on s'inquiète pour eux, et puis on est quand même artisans et maîtres de nos mouvements et de nos gestes sur la nature. Donc je pense qu'à un moment, si on veut que nos enfants puissent grandir dans des espaces protégés, il va falloir mettre dès aujourd'hui la main à la pâte et faire attention.
9: Je débroussaille, je ne sais pas si ce mot est très adapté, autour des arbres qui ont été plantés pour leur permettre de respirer un peu plus et de planter encore mieux. Je trouve ça très émouvant, moi, parce que ça donne de l'espoir pour si des gens se mobilisent comme ça pour rendre les espaces plus verts et d'apporter plus de nature dans notre vie. C'est des beaux projets. Dans mon métier, j'avais besoin de cette dimension un peu plus environnementale. Et donc, de pouvoir s'investir dans le cadre de son travail et de faire des demi-journées sur le temps de travail où tu mets les mains dans la terre et que tu participes à naturaliser le paysage, je trouve que c'est hyper chouette et c'est une chance.
3: Un autre Robert, membre du collectif Type Planète, cette fois, est en plein travail. Comment il envisage l'avenir de ce lieu ?
10: On voit déjà que la nature est arrivée. L'autre jour, on est passé, il y avait plein de sauterelles. Et on voit que les arbres poussent bien. On a eu très peu de pertes. On est venu les deux premiers étés à arroser. Donc en 2024 et 2025, chaque fois, on est passé deux fois. La municipalité nous a mis à disposition une tonne d'eau. Donc avec le collectif Type Planète, quand il faisait très chaud en juillet, on est passé une fois. Et une fois au mois d'août. Pour moi, c'est le signe que on peut agir en faveur de l'environnement, et ça fonctionne. La nature s'empare rapidement des espaces qu'on lui met à disposition. Si la végétation meurt, nous, on n'est pas loin derrière. Ça se voit déjà, une année, je ne sais plus laquelle, il y avait 41 degrés à Bourmarais, vous vous rendez compte? Et on a bien vu en 2-3 jours la végétation. Et si ça nous arrive encore plus fréquemment, on est mort. Et à la journée citoyenne, il y a 10 jours, là, on était 11, pour une commune de 5000. C'est un peu dommage quand même. On aimerait bien avoir des gens s'engager pour leur propre environnement, parce que nous, on est des citoyens comme tous les autres.
3: L'engagement, justement. Un chantier comme celui-ci, c'est de l'engagement. Myriam est trésorière de l'association des planteurs du Bois et Loup. Qu'est-ce qui lui donne envie de nettoyer des forêts de bon matin?
6: C'est un grand intérêt pour la nature, une grande envie de à une petite échelle faire quelque chose pour permettre que toutes ces beautés qu'on admire toujours puissent perdurer et que nos enfants, c'est aussi notre, enfin moi je suis grand-mère, hein, que nos petits enfants puissent apprécier ce qu'on a tellement apprécié. Et puis voilà, puis j'adore la nature, les grands espaces, les arbres, les forêts. J'ai appris plein de choses parce que c'est vrai que je me suis rendu compte que je connaissais pas grand-chose sur les arbres. Voilà, je savais même pas les reconnaître. Donc oui, j'ai appris beaucoup de choses et on continue beaucoup à apprendre dans l'association. C'est notre objectif aussi.
3: Envie à votre tour d'apprendre, vous pouvez contacter les planteurs du Bois et Loup ou le collectif citoyen Type Planète et mettre la main à la pâte ou à la terre.
0: Voilà, à l'instant, ce reportage consacré à cette opération de nettoyage menée 3 ans après les premières plantations à Bourbaré. Pour approfondir le rôle que peuvent jouer les arbres et les forêts face au changement climatique, Simon Leclerc de Radio Laser a interrogé Yves Daricot, ingénieur agronome, ancien conseiller des Nations Unies, apiculteur et planteur d'arbres. Il est également l'auteur du livre « Des arbres pour le futur ». Memento du planteur pour 2050.
3: Yves, bonjour.
11: Bonjour.
3: Alors pour vous, Yves, il serait urgent de planter des arbres. Pourquoi?
11: Alors, urgent de planter des arbres, tout à fait. Pour une raison simple, c'est que nous allons vers une planète plus chaude, plus sèche, et avec des événements climatiques plus aléatoires. Dans les périodes de canicule, des périodes de grande sécheresse ou de longue sécheresse plutôt, des abats d'eau plus violents, moins bien répartis. Donc, ça va être moins tempéré au sens température et au sens tempérance. Et en fait, les arbres là au milieu sont ce qui se fait de mieux en matière végétale pour résister justement à tout ça, faire de l'ombre, fixer du carbone, c'est un objectif louable effectivement, mais surtout contrôler les vents, les eaux, et surtout protéger la biodiversité. Les arbres sont utiles pour nous, bien entendu, pour nos espaces en général, mais surtout pour quantité de vie qu'ils abritent et qu'ils nourrissent. Et un arbre, c'est quelque chose qui est fondamental dans les cycles de biodiversité. Ça commence par les fleurs des arbres, qui nourrissent les pollinisateurs et les insectes qui mangent des pollens. Ça continue par les oiseaux, les petits mammifères, qui reçoivent en plus les graines et les fruits, et les feuilles qui retombent sur le sol, remettent du carbone et de l'azote dans les sols. Donc on est face à un outil. L'arbre, c'est un outil dans ces cycles écologiques. C'est un outil utile pour nous et utile pour quantité de vie. Et à ce titre, pour revenir à votre question, à ce titre, il faut mettre des arbres, j'ai failli dire en remettre, parce que nous avons effectivement, en particulier en milieu champêtre, nous avons eu tendance à les oublier, à les dédaigner et à ne plus en replanter depuis très longtemps. On plante beaucoup moins que ceux qui disparaissent naturellement ou qui disparaissent pour les mauvais coups qu'on donne.
3: Alors ça allait être une de mes questions, si je peux me permettre, Yves Daricot.
11: Les routes françaises,
3: Est-ce que les arbres souffrent de la situation écologique actuelle? Et vous avez l'air de dire que oui.
11: Alors oui, ça c'est évident. Et l'épisode caniculaire le montre à loisir partout. Trop chaud, trop sec, les feuilles tombent et les petits arbres, le renouvellement est le plus impacté. La mortalité des jeunes arbres après un épisode comme celui qu'on vient de vivre est très importante. Donc, des vieux arbres stressés souffrent et disparaissent plus vite, et les jeunes arbres qui sont à peine enracinés, qui ont une courte résistance, on va dire, sont eux aussi impactés. Donc, le climat est en train de sélectionner durement les végétaux, les arbres qui peuvent le supporter. Et parmi ces végétaux, peu se reproduisent facilement vu les conditions que les jeunes ne peuvent pas subir. Donc, les arbres que l'on voit donnent l'impression d'une permanence de nos paysages. Et en fait, il faut regarder ce qui se passe avec les vieux qui partent plus vite, et avec les tout jeunes qui ont peine, voire ne s'installent plus. C'est donc important de planter, de replanter, je dirais, et de bien choisir ce que l'on plante dans les conditions qui arrivent.
3: Eh ben justement, qu'est-ce qu'il faut planter, est-ce qu'il y a des arbres à prioriser dans ces conditions?
11: Alors, la mécanique en marche, elle est simple. On assiste à une montée du climat, on va dire, du sud vers le nord. Schématiquement, il fait plus chaud et plus sec, des conditions qui étaient communes dans le sud de la France, par exemple. On constate que les agriculteurs mettent des oliviers de plus en plus loin. Les oliviers ont quitté la Provence pour aller jusqu'à Bordeaux. La vigne est montée pratiquement jusque en Normandie. Vous voyez, ce mouvement des végétaux de culture lié à la remontée du climat plus chaud vers le nord est à imiter. Donc, les arbres à planter sont en priorité ceux qui peuvent rester dans le chaud et le sec, qui sont ceux qui sont au sud chez nous et qu'il faut aider à monter. La première chose à faire, c'est faire migrer d'une certaine façon dans nos paysages des arbres du sud vers le nord. Alors, ça nous donnera des arbres résistants, plus résistants au chaud et au sec, et surtout, ça nous donnera des arbres aptes à fleurir dans des conditions qui sont de plus en plus limites pour ceux qui sont dans le nord. En plus de la disparition des arbres, genre le hêtre, par exemple, qui est un arbre condamné dans les basses terres parce qu'il ne supportera pas le chaud et le sec, on a des arbres qui vont fleurir de plus en plus tôt dans le nord. Donc, il nous faut compenser ces floraisons précoces par des floraisons plus tardives avec des arbres qui fleurissent plus tard. Nous devons progressivement enrichir partout les paysages avec des arbres venant du sud qui vont compléter les arbres en place qui résisteront plus ou moins. Voilà le mouvement qu'on doit accompagner et donc planter. Alors, le tilleul faisant le monter, le châtaignier faisant le monter, l'olivier, j'en ai parlé, faisant le monter, les arbres fruitiers faisant les monter et accompagnant la vigne à ce titre-là. Et je dirais même, réfléchissons aussi à des arbres qui sont plutôt dans les parcs que dans la nature ou dans la nature champêtre, je veux dire, et qui apportent des floraisons un peu étonnantes. Vous connaissez peut-être le Lagerstrémia, le lilas des Indes. Comme son nom l'indique, il n'est pas des Indes, il est plutôt asiatique, japonais, chinois. Il fleurit en été. Il fleurit au mois d'août, septembre, lilas des Indes, le Lagerstrémia. Eh ben, mettons-en dans nos paysages du Nord, parce qu'il apporte justement des fleurs quand il n'y en a pas ou quand il n'y en a plus. C'est un mouvement à la fois de résistance que l'on doit accompagner, résistance au chaud et au sec, et surtout aussi un mouvement de floraison. Pensez qu'il faut aussi fleurir plus longtemps, plus tôt, dans le Nord qu'on le faisait avant.
12: Alors c'est vrai que voilà, Yves Daricot, vous êtes aussi inquiet pour les fleurs.
11: Redéploiement végétal qu'il faut progressivement amener sur nos paysages.
12: Et je me permets de vous reposer la question, Yves Daricot. Je sais que vous êtes aussi inquiet justement pour la floraison. Vous le disiez, il faut pas la tenir pour
11: acquise. Oui. Ça c'est l'inquiétude. Elle est basée sur quelque chose d'assez simple. Et cette année a été extrêmement violente visuellement. Le châtaignier ici où je suis à Saint-Quentin en Bretagne a fini de fleurir vers le 20 juin. Donc on est très en avance par rapport à son cycle naturel. J'ai failli dire, il y a 30 jours d'avance par rapport à des jours qui étaient déjà avancés. J'ai un autre exemple. Quand j'étais enfant, en Gascogne, je ramassais le tilleul avec ma mère. On était en vacances scolaires d'été. Donc, on était en juillet. Maintenant, c'est mi-juin qu'on ramasse le tilleul dans ma région. Donc, schématiquement, toutes les floraisons ont avancé de plus d'un mois en France. Un mois de floraison qui avance, c'est pour les insectes qui vivent des fleurs, un mois de perdu. Vous voyez, imaginez un accordéon. Les floraisons sont un accordéon qui se sont compactées, compressées, et on a donc perdu, c'est le cas de dire, on a perdu plus d'un mois de floraison actuellement. Cette année est une année particulièrement avancée, et après notre châtaignier breton, eh ben, qu'est-ce qu'on a à regarder dans les paysages? On a très peu de fleurettes, parce que ça a été sec en plus, très peu de fleurettes dans les prés, les fossés, etc. Donc on va se retrouver avec ce que on appelle en apiculture un trou floral. Il va falloir que les insectes se serrent la ceinture, c'est difficile pour des petites bêtes, jusqu'à l'arrivée des fleurs d'automne autour du lierre. Le trou floral, c'est un été de plus en plus long, avec des floraisons extrêmement chiches, que l'on a rabougri avec nos pratiques de nettoyage exagérées, bien entendu, mais que le climat a en plus amplifié. Je reviens donc sur ce que je disais à propos des arbres. On est face à des manques de floraison, des manques de nourriture pour les insectes, et c'est grave pour toute la biodiversité, à vrai dire. Et ce manque de fleurs peut être compensé par des choix judicieux d'arbres et d'arbustes qui viennent amener dans ces trous des fleurs qui n'y a plus ou qui n'y a jamais eu d'ailleurs. Voilà le défi devant nous, c'est un défi de paysage à adapter au chaud et au sec et à adapter aux besoins des insectes qui vont manquer de plus en plus de leur carburant. Et leur carburant, ce sont les fleurs qui le fournissent, c'est le nectar et le pollen, bien connus des apiculteurs, mais qui font vivre au-delà des abeilles et au-delà des fournisseurs de pollinisation. Quantité d'insectes sont sur les fleurs, tout simplement parce que c'est leur seule ration alimentaire pendant certaines périodes de leur vie. Le déficit floral est un peu oublié dans les conséquences du réchauffement climatique. Et quand je dis un peu oublié, c'est un euphémisme. C'est pour moi la principale action que nous devons avoir, en particulier en milieu champêtre, sur ce réchauffement climatique, en aidant la biodiversité à passer le trou alimentaire qui se profile de plus en plus.
12: Eh bien, Yves Daricot, on va vous remercier pour ces informations. Merci d'avoir tiré la sonnette d'alarme pour nous. Je rappelle que vous êtes ingénieur agronome, que vous êtes apiculteur également, vous êtes planteur d'arbres évidemment. Et on rappelle évidemment qu'on peut se tourner vers votre livre « Des arbres pour le futur, mémento du planteur pour 2050 ». Merci à vous.
11: Bonne journée, au revoir.
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0: Vous écoutez Graffiti et j'ai ouï dire que certains réveils vont être plus doux que d'autres dans quelques jours avec le retour du festival Réveillons-nous, 6e édition. Pour en parler aujourd'hui, nous sommes en compagnie du directeur artistique de l'événement, Damien Pouvreau. Bonjour.
1: Bonjour.
0: Ça fait un moment qu'on ne s'est pas vu, Damien, pour parler de ce festival pas comme les autres, hein, décidément. 6 éditions qui se sont succédées pour Réveillons-nous. Comment ça a commencé? Rappelle-nous un petit peu l'idée de départ, c'était quoi?
1: L'idée de départ, c'était pendant le confinement, retour dans une période peu plus compliquée.
0: Si loin et si proche à la fois.
1: Ouais, voilà. Et donc, moi, comme je suis musicien, on était un petit peu à l'arrêt. Comme beaucoup. Et le monde culturel avait soif. Et j'ai eu cette idée de proposer des concerts au lever du jour, parce que déjà, je me disais, en fait, un festival uniquement de concerts à l'aube, il n'y en a pas en France.
0: Non, c'est vrai.
1: Voilà, donc. Et puis, il y a une phrase que j'aime beaucoup d'un écrivain qui s'appelle Pascal Quignard, qui dit: tous les matins du monde sont sans retour. Et j'adore cette phrase parce que ça veut dire qu'il y a une renaissance, un renouveau, à chaque début de journée.
0: Et puis, il y a une idée de voyage aussi, alors.
1: Voilà, et surtout que tout est possible, en fait. On peut se dire, alors dans le bon sens comme dans le mauvais sens, il peut y avoir des drames et des joies, mais chaque matin, tout renaît. Et je trouvais que c'était une belle idée, et je me suis dit, si en plus on met de la musique sur un lever de soleil, ça peut être très beau,
0: à la fois se lever tôt le matin pour écouter de la musique. Il y a un troisième ingrédient très important, je trouve, dans ce festival, c'est le décor, c'est le lieu, c'est les endroits où vont se dérouler ces concerts. Dans les éditions précédentes, il y a eu quand même des endroits très insolites. Je pense notamment à un château d'eau, par exemple. C'est assez insolite comme expérience. Comment vous réfléchissez les lieux qui vont vous accueillir?
1: C'est-à-dire qu'on travaille avec la communauté de communes Océan Marais de Mont, donc en Pays de Mont, qui regroupe 5 communes, et on a dû chercher tout logiquement des lieux les plus insolites, les plus atypiques pour, et puis aussi les lieux où le lever du soleil est le plus beau à voir. Donc on s'est un petit peu baladé la première année pour chercher ces lieux-là. C'est vrai que tu parles du château d'eau à Notre-Dame-des-Monts. Alors c'était un one shot entre guillemets, parce que on a eu cette idée-là la première année, mais ce château peut accueillir que 50 personnes.
0: Oui, c'était limité, mais l'idée était quand même assez barrée.
1: L'idée était incroyable, surtout qu'en plus, j'y jouais avec mon groupe, donc c'est moi qui en ai profité. Mais voilà, après, c'est vrai qu'on a quand même une richesse en Pays de Mont, entre la plage, la forêt, le marais breton vendéen.
0: Les concerts sur la plage sont tout aussi intéressants, parce que regardez le lever de soleil en compagnie de Camille, par exemple, ce qui a été le cas sur des éditions précédentes, ça aussi c'est une expérience à vivre.
1: Ah ben oui, c'est nous on essaye d'organiser un événement le plus unique, le plus incroyable, le plus magique, et quand tous les éléments sont réunis.

0: c'est-à-dire le lieu, le cadre, voilà, la nature, la température.
1: Ouais, oui, c'est vrai que c'est mieux.
0: Voilà, le temps, le beau temps, parce qu'on a eu aussi quelques mésaventures, on a dû replier des concerts en salle. Mais voilà, quand tout est réuni, c'est merveilleux, c'est magique. Et en plus, il y a un quatrième ingrédient, c'est le petit déjeuner après.
1: Bah voilà, j'allais y venir, c'est l'accueil des festivaliers,
0: oui,
1: des
0: accueille.
1: Artistes aussi. Là, vous êtes aussi très tourné vers le local, vers le petit déjeuner convivial. Comment ça se déroule un concert Réveillons-nous? C'est pas un concert comme les autres.
0: Bah, déjà, un concert Réveillons-nous, on arrive dans la nuit.
1: Voilà.
0: Et ça, c'est une ambiance de dingue. C'est-à-dire
1: il est quelle heure en général?
0: Bah, cette année, on a avancé un peu l'heure des concerts parce qu'on s'est aperçu justement l'année dernière que l'aube se levait un peu plus tôt et les concerts commençaient déjà avec une certaine lueur du jour. Donc cette année, on a avancé d'un quart d'heure. Donc le public arrive dans la nuit et dans un silence, et c'est ça que j'aime beaucoup. Et puis on voit que tout le monde se réveille, hein, donc en fait c'est calme, voilà, il y a une ambiance très paisible. Et puis bah, après, le concert commence un peu dans la nuit, et puis le jour se lève assez rapidement. Et là, bah, c'est en fait, comme je disais tout à l'heure, c'est chaque matin est différent. Donc en fait, on peut avoir des couleurs rosées, des couleurs plutôt jaunes, oranges. On a eu des ciels gris, bleus, incroyables, au bord de la mer d'ailleurs. Et voilà, après le concert se passe, et ce qui est intéressant aussi, et ça rassure aussi les artistes qui viennent chanter, c'est que tout le monde se réveille. Donc tout le monde est dans le même état. Alors bien sûr, quand on est sur scène, on n'a pas
1: le droit. C'est vrai qu'on est un peu tous logés à la même enseigne,
0: oui,
1: à ce niveau-là. C'est que voilà, on a tous des pannes de réveil le matin et on est tous pareils.
0: Voilà, finalement. Et puis c'est un peu le rythme naturel qui doit commencer.
1: Ouais.
0: Donc il n'y a pas d'inquiétude ni de précipitation. Et puis après, une fois que le concert est terminé, bah, c'est là où que. C'est vrai que après avoir entendu des chanteurs, etc., c'est plutôt les ventres qui sont en train de chanter et le public a faim, en fait. Hein. Donc le petit déjeuner est toujours bienvenu. Et comme tu l'as dit, on essaie d'avoir les meilleurs produits locaux. On fait attention à travailler vraiment avec les producteurs du coin. Et c'est ça qui est intéressant, en fait. Moi, ce qui m'intéresse dans un festival, c'est l'aventure humaine et collective. Donc voilà, si on commence à avoir des écrans et des artistes à 500 mètres, pour moi, ça veut rien dire du tout. Il faut qu'il y ait une vibration, et la vibration, elle est plurielle. Il y a la musique, il y a les gens, il y a la nature.
1: Il y a ce rapport avec l'artiste aussi, entre le public et l'artiste. Le rapport doit être très différent aussi.
0: Mais bien sûr, en fait, souvent, l'artiste est à, je sais pas, 2-3 mètres parfois. Donc ça change tout. Et puis l'artiste, lui, savoure ça aussi. C'est très important parce qu'encore une fois, presque le matin, on a besoin un peu d'aide, quoi. C'est-à-dire que l'artiste, il dit, bon, ben, moi, je viens de me réveiller, c'est pas évident, c'est la première fois que je fais ça. Parce que la plupart,
1: c'est une expérience pour tous.
0: Hein. Ah, c'est une expérience pour tous. Donc je sais que, voilà, les retours... que m'ont donné certains artistes, ils aiment avoir ce soutien et cette bienveillance du public.
1: Et alors les artistes n'ont fait que se succéder pendant ces 6 dernières éditions, et pour cette année, j'en ai cité quelques-uns, mais c'est 4 artistes qui ont répondu à l'appel pour cette année, avec les femmes mises à l'honneur pour démarrer le festival, entre autres avec une certaine mademoiselle...

0: ça va réveiller le matin. Ça, c'est pas mal. Mademoiselle K, ça sera en plein cœur de la plage de Saint-Jean-de-Mont. Au lever du soleil, ça va être une belle expérience. Mademoiselle K, ça va être sa première expérience, réveillons-nous.
1: C'est sa première expérience. En plus, Mademoiselle K n'est pas du tout en tournée. Elle est en préparation d'un nouvel album. Et je lui envoie un message. Ça fait quelques années que j'essaie de la voir. Hein. Ouais. Mais là, elle a eu le malheur de poster un lever de soleil sur Instagram.
0: Tiens bon.
1: Et donc j'en ai profité et je lui ai envoyé un message et elle m'a répondu et en fait elle est hyper heureuse et elle a constitué une équipe vraiment inédite. En fait le concert que nous allons avoir c'est vraiment unique, ça a été pensé, il répète depuis quelques semaines que pour ce
0: d'accord,
1: concert.
0: Ça va être vraiment un concert unique.
1: Unique, c'est le seul qu'elle fait de l'été et vraiment... pour le festival Réveillons-nous, donc ça c'est pas la première artiste qui fait ça, mais c'est le Graal quand on nous offre ça. Parce
0: c'est un privilège.
1: Ouais. Voilà, c'est un privilège. Et en fait aussi, je trouve que le moment de l'aube inspire ça, c'est-à-dire que on va pas faire un concert comme s'il était 22h, et puis on a peut-être envie de chanter autre chose le matin et tout. Donc tant mieux.
0: Ouais, donc il y aura un petit peu de sonorité rock pour démarrer. Ce sera le 12 juillet, le 13, le lendemain, on reste sur la plage, toujours à Saint-Jean-de-Mont, avec un peu plus de douceur et une artiste que l'on suit depuis tant d'années et qu'on a presque oublié. Mais non, elle est toujours en tournée, toujours présente, Karine Anne.

0: Oui, non, la part est telle, on est à son 10e album quand même. Ça commence à compter là.
1: Pour ouais, c'est une artiste discrète. Moi, je trouve qu'elle a une élégance folle dans ce qu'elle écrit, dans ce qu'elle chante, dans les mélodies, dans les arrangements et tout. Mmh. Et donc, je pense que ça va bien convenir avec le moment du lever du jour. Elle vient toute seule. Alors là, c'est qu'il y a des musiciens qui ne sont pas disponibles, mais juste avant, elle est au Francofolie. Et elle vient à Réveillons nous en piano et en guitare solo. Oh. Donc ça va être encore une autre manière de
0: toute
1: la découvrir.
0: Une ambiance.
1: Ben voilà.
0: Ah oui.
1: Donc on est très très heureux de l'accueillir.
0: Donc en piano voix, Karine Anne sur la plage de Saint-Jean-de-Mont, ce sera le 13 juillet. On monte toujours d'un curseur à chaque concert, j'ai l'impression. Donc on arrive au 15, je ne sais pas ce qui nous attend, si ce n'est la voix de Gaëlle Faure.

0: folk moderne signé Gaël Faure. Le concert va se dérouler ce 15 juillet au domaine des Poiras. Là, on est au Perrier, on s'éloigne un petit peu de Saint-Jean. Parlons du lieu un petit peu de ce concert justement.
1: Un lieu incroyable aussi, champêtre.
0: Ouais.
1: Rustique, qu'est-ce que je pourrais dire comme adjectif. Peut-être l'endroit où le lever du soleil est le plus beau. Puisque en plein marais, ouais. Et donc on voit vraiment, mais le tout début jusqu'à la fin. Contrairement à la plage où on l'a un petit peu dans le dos, on le voit quand même, mais c'est différemment. Là, dans les marais, c'est le meilleur, meilleur endroit pour profiter du lever de soleil. Et c'est un endroit privé, monsieur et madame Poujard qui nous accueille depuis 2021. C'est un endroit vraiment charmant. Il y a un joli petit étang, il y a un saule pleureur, il y a des oiseaux qui chantent, mais vraiment pendant les concerts, on a des vidéos des oiseaux qui répondent aux artistes, on a des moutons qui sont en train de se balader avant les concerts, parce qu'en fait le public est assis sur des bottes de paille, et ça aussi ça rajoute
0: le côté champêtre, évidemment.
1: Voilà, et le public aime beaucoup, et c'est génial parce qu'on a ces moutons qui sont là avant qui se baladent entre les bottes de paille avant que le public n'arrive, et c'est un charmant lieu, donc j'invite tout le monde à venir le découvrir.
0: Le lever de soleil avec Gaël Faure, en bande originale, ce sera parfait pour démarrer votre journée du 15 juillet, et pour les derniers courageux, des leftos pour une dernière matinée, un dernier réveil, avec une ambiance plus, gym tonique, oui, on va dire ça comme ça, avec un groupe que l'on suit, nous, sur les bonnes ondes de graffiti depuis un bon moment. Il s'agit de Bonne Nuit.

0: facile de les avoir les bonnes nuits en ce moment parce que ça commence à tourner de plus en plus hein, pour ce duo vendéen aujourd'hui installé à Paris. Mais bon, ça reste quand même hein, de la musique locale pour nous. On en est très fiers. Des bonnes nuits également au domaine de Poiras au Perrier. Là, l'ambiance va être complètement différente.
1: Ouais, on sait déjà qu'on va changer un petit peu la configuration de la scène pour accueillir un public à la fois différent, mais et aussi pour l'accueillir différemment. Ouais. C'est-à-dire que voilà, ça sera pas comme la veille comme Gaël Faure, et on veut changer un peu d'ambiance parce que de toute façon la musique est vraiment différente.
0: Parce que cette expérience aussi, bah, tout le monde la mérite aussi. C'est-à-dire qu'il n'y a pas que les musiques folk ou ambiantes qui peuvent bénéficier de ce décor. Non, il y a aussi la musique électronique.
1: Même, le hasard fait que ça se tourne, la programmation où les artistes qui veulent venir chanter à l'aube sont là, principalement des artistes issus de la chanson française. Mais au départ, il y avait du classique, il y a eu du rock, il y a eu de l'électro, il y a eu des musiques du monde. Voilà, il y a des années où c'est comme ça, selon les dispos aussi. Là, on va être dans une ambiance beaucoup plus dansante. Et voilà, j'envoie un message à tous les jeunes qui nous écoutent, Vendée et ailleurs, bien évidemment. Mais venez découvrir Bonne Nuit à un moment de la journée que vous connaissez moins. Voilà, on veut aussi que les jeunes participent à tout ça, parce que parfois, peut-être, c'est plus facile pour eux d'aller à un concert à 22h, mais venez vraiment découvrir le groupe Bonne Nuit dans un charmant endroit, avec en plus des surprises. Je n'en dis pas plus, mais c'est un concert qui va y avoir des surprises.
0: Et ce qui est intéressant aussi dans ces périodes de forte chaleur et de changement climatique que nous vivons au sens propre hein, et non figuré, un concert tôt le matin, on est sûr qu'au moins il n'y aura pas d'annulation. Enfin, en tout cas, je croise les doigts, mais tout est bien pour passer un bon réveil et un concert en bonne sécurité.
1: Bien sûr, ouais. Croisons les doigts pour pas qu'il y ait d'orage. Où là, ils annoncent quand même un temps chaud. Et bien sûr, alors on m'avait dit il y a quelques années, réveillons-nous, et peut-être un festival qui balaye le réchauffement climatique, parce que du coup, oui, à l'aube, on sera sûrement bien. J'espère, en tout cas, s'il fait une vingtaine de degrés à l'aube, ça sera parfait. Et on a eu des conditions, mais ça fait partie de l'aventure d'un festival. On en a eu on a eu des conditions compliquées parfois, mais voilà, cette année, ça, j'espère, je touche du bois, je touche la table de graffiti, et on espère qu'on va avoir un temps formidable pendant toute cette semaine.
0: Et on l'espère pour ces donc 4 concerts du 12 au 16 juillet. Ça se passe dans le pays de Saint-Jean-de-Monts, avec ces concerts à l'aube que nous prépare cette 6e édition du festival Réveillons-nous. Damien Pouvreau, merci d'être venu nous partager cette passion autour de ce concept tellement insolite. Voilà, se réveiller en plein concert, en pleine nature vendéenne, grâce à ce festival qui se déroule chaque année. Longue vie donc à Réveillons-nous. On se donne rendez-vous pour l'année prochaine, Damien, pour la 7e édition. Est-ce qu'il y a déjà des projets en tête, des artistes qui se dégagent, des petites pistes sur la programmation de l'année prochaine?
1: Franchement, non.
0: Non,
1: pour l'instant. Il y a toujours des artistes que j'ai sur une liste que j'ai pas réussi à avoir ou qui n'étaient pas disponibles, etc. Donc, ça oui. Mais j'avoue que là, on est en plein dans l'organisation. Chaque année, c'est quand même une victoire de pouvoir organiser ou de continuer à faire vivre un festival avec les certaines difficultés économiques. Donc voilà, donc chaque chose en son temps. On va déjà faire le bilan de cette 6e édition. Et puis après, on va voir. Peut-être que là, on avait moins de variété de sites. Peut-être qu'on va essayer de retrouver l'année prochaine plusieurs sites possibles du Pays de Mont. Et puis voilà, merci beaucoup à toi de m'avoir reçu. C'est toujours un très très bon moment chez Graffiti. Franchement, on s'était pas vu depuis quelques temps, mais c'est toujours un super moment. Et c'est bien. Très agréable de venir.
0: C'était un plaisir de te recevoir, et puis j'en profite pour faire un coup de chapeau à tous les bénévoles du festival Réveillons-nous, parce que c'est ça aussi.
1: Tous les partenaires.
0: La vie associative, on sait ce que c'est et c'est pas facile. Donc le festival Réveillons-nous poursuit son aventure pour la 6e édition. Merci beaucoup Damien d'être passé par chez nous, et puis on se dit à très vite sur les routes de Vendée, sur toutes les routes musicales. À bientôt.
1: À bientôt. Et je dis souvent à bientôt.

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7: Bienvenue dans ma bibliothèque. Aujourd'hui, je vais vous donner 3 bonnes raisons de lire Un lieu ensoleillé pour personnes sombres. Un recueil de nouvelles de Mariana Henriquez, paru en 2025 aux éditions du Sous-Sol. Ces nouvelles sont traduites de l'espagnol par Anne Plantagenet. Mariana Henriquez est une autrice argentine. Son roman Notre part de nuit, paru en 2021, est devenu culte. Le recueil de nouvelles que je vais vous présenter, Un lieu ensoleillé pour personnes sombres, est la première œuvre que je lisais d'elle, et j'ai ensuite découvert ce roman, Notre part de nuit, que j'ai trouvé encore plus intéressant. Mais le recueil de nouvelles que je vais maintenant vous présenter est une très bonne introduction à l'univers surnaturel, horrifique et en même temps curieusement réaliste de l'autrice. J'aime la manière dont Mariana Henriquez s'approprie des motifs traditionnels du surnaturel ou de l'horreur pour en faire une œuvre poétique qui témoigne des problématiques de l'Argentine contemporaine et particulièrement du souvenir de la dictature militaire. Amatrice, amateur de surnaturel, vous retrouverez des personnages, des thèmes qui vous sont certainement chers, des fantômes et autres morts vivants, des lieux hantés, des métamorphoses inquiétantes, mais aussi des animaux qui semblent curieusement communiquer avec les êtres humains. Mention spéciale, un puma, que l'on trouve dans la nouvelle qui donne son titre au recueil, Un lieu ensoleillé pour personnes sombres. La narratrice, une journaliste en quête d'une histoire de fantômes à Los Angeles, tente de se remettre de la mort de son petit ami drogué Diz, et soudain, un gros puma surgit dans la propriété où elle se trouve. Est-ce que ce puma, peut-être, est une réincarnation de Diz? J'aime en tout cas cette simple phrase qui le décrit. Il a ouvert la gueule comme s'il allait me dire quelque chose, mais il s'est contenté de bâiller et de sortir sa langue rose et douce. La première de couverture est en lien avec cette nouvelle, hein, et elle est particulièrement réussie. On voit un énorme félin, un jaguar ou un puma, qui se tient sur le lit d'une jeune fille comme un gros chat. Et il lui lèche la tête d'une langue gourmande et rose. Cette œuvre du peintre contemporain chilien Guillermo Lorca a quelque chose à la fois inquiétant et hypnotique qui correspond bien à l'atmosphère de la nouvelle dont je viens de vous parler, mais aussi en fait à l'atmosphère de tout le recueil. Personnellement, je ne suis pas forcément une amatrice de surnaturel. Et pourtant, l'univers de Mariana Henriquez me touche avant tout par sa poésie. C'est vraiment le deuxième point qui peut vous plaire. Dans une interview à la librairie Mola, Mariana Henriquez évoque dans ses sources d'inspiration Stephen King, ce qui ne paraît pas très étonnant, mais aussi plusieurs poètes, dont Charles Baudelaire. Et il y a effectivement une beauté vénéneuse qui émane de certaines de ses nouvelles. J'ai par exemple beaucoup aimé Les oiseaux de nuit. Dans Les oiseaux de nuit, la narratrice a une identité floue, et je trouve que cet adjectif convient particulièrement bien parce que la jeune fille qui s'exprime est un fantôme. Ou alors peut-être est-ce que c'est l'hallucination d'une autre jeune fille qui s'appelle Millie. Mais une hallucination qui aura une vie propre, capable de raconter l'histoire de son propre point de vue. Mais peut-être Millie elle-même est-elle un fantôme dans un jeu vertigineux de mise en abîme fantomatique. Écoutez plutôt le début de la nouvelle qui peut aussi faire penser à un conte. Sur les rives de ce fleuve, tous les oiseaux qui volent, boivent, se posent sur les branches et perturbent la sieste avec leur croassement démoniaque de possédés. Tous ces oiseaux ont été des femmes un jour. Quel vacarme! Quand les résidents et les touristes viennent passer le week-end à la plage et parlent de la paix que leur apporte la nature, les nuées dans le ciel bleu d'été, le grignotage des miettes de pain qui tombent dans leur maté. Inutile de leur expliquer que ces oiseaux femelles ne sont pas ce qu'elles paraissent. Même s'ils pourraient s'en rendre compte, s'ils les regardaient droit dans les yeux, ces yeux fixes et fous qui exigent libération. Ma sœur Millie veut toujours parler aux oiselles. Elle connaît les légendes, comme moi. Mais la différence entre nous est radicale, car Millie sait le langage des choses et des animaux. Elle passe les après-midi de chaleur avec le ventilateur à côté de la petite table où elle dessine tous les jours son autoportrait, car elle en est convaincue, elle aussi va devenir un oiseau. « Ne les laisse pas me transformer !» me dit-elle parfois. Et elle pleure, assise sur le plancher humide de l'appartement de cette villa ridicule, construite pour nous protéger d'un froid et d'une pluie qui n'existent pas au Paraná. Je ne peux pas l'aider. J'ignore qui a le pouvoir de la métamorphose, si c'est un dieu méchant ou si c'est une conséquence des actes dictés par la Providence. Dans l'autoportrait, Milly porte ma chemise bleue avec des motifs de cacatoès. Je ne me souviens pas de la lui avoir prêtée, mais elle prend ce qu'elle veut. De toute façon, si je l'accusais de me voler, elle mentirait simplement. Elle ment tout le temps. Par exemple, elle me dit que je n'existe pas, que je suis un fragment de son imagination, qu'elle m'a vue pour la première fois quand elle a été internée à la clinique psychiatrique et que, depuis, je la suis partout. Pas de problème. Elle sourit et mordit dans une pomme. Tu ne me déranges pas du tout. Ces univers étranges, oniriques, surnaturels, qui se déploient dans chacune des nouvelles, sont habilement associés à l'évocation des problématiques contemporaines de l'Argentine. Et c'est un autre point qui peut vous plaire. Les liens avec les horreurs passées de la dictature apparaissent de manière plus ou moins implicite selon les textes. Une de mes nouvelles préférées, c'est sans doute Les hymnes des hyènes, qui rappelle d'ailleurs beaucoup le roman Notre part de nuit, dont je vous parlais tout à l'heure. Dans cette nouvelle, apparaît à notre époque, dans un château qui a servi de centre de torture sous la dictature militaire, le fantôme d'un ancien tortionnaire. C'est une nouvelle qui a clairement un aspect horrifique, hein, il faut avoir le cœur bien accroché. Mais au-delà, la nouvelle interroge sur le silence, sur la chape de plomb déposée sur ces années de dictature. Hein, le silence qui pèse à la fois sur les témoins et puis les victimes. Comme le résume très bien l'injonction du jeune homme torturé par le fantôme à son amant, le narrateur, à la fin de la nouvelle. « Ne me raconte jamais ce qui s'est passé dans le château. Ne le raconte à personne. » Plusieurs nouvelles jouent sur cette notion de responsabilité individuelle par rapport à la parole étouffée, à ce qui aurait dû être dit, dénoncé, ce qui ne l'a pas été, que ce soit dans le passé ou dans le présent. Garder le silence, c'est être lâche, et contribuer à la perpétuation de crimes insoutenables, qu'ils soient la conséquence de la dictature passée ou de problèmes sociaux plus contemporains. Et c'est là que le motif du fantôme prend en fait tout son sens. Le fantôme hante les lieux qui lui étaient familiers, parce qu'il n'a pas trouvé de repos. Soit parce qu'il n'a pas été enterré, soit parce qu'il est mort de manière violente et ou qu'on ne lui a pas rendu justice. Or, en Argentine, de nombreuses personnes ont été enlevées et les corps n'ont jamais été retrouvés. Ce sont ces desaparecidos, ces disparus, hein, qui ont été torturés, assassinés pendant la dictature militaire. Une nouvelle, cimetière de frigo, met en scène le souvenir terrible d'un enfant qui meurt à l'intérieur d'un frigo, je vous laisserai découvrir comment. Et curieusement, après sa mort, personne ne va vraiment chercher à le retrouver. Cette nouvelle semble très loin de la dictature en apparence, hein, et pourtant la phrase suivante a évidemment des résonances politiques. C'est stupéfiant comme il a disparu et comme on l'a facilement oublié. Les fantômes de Mariana Enríquez m'ont marqué. Et je trouve que c'est une belle image de la puissance de la littérature qui hante les lectrices, les lecteurs, qui les tient éveillés pour qu'il leur soit impossible d'oublier les fantômes du passé. Et puis, qu'ils soient également pleinement conscients du présent, les yeux grands ouverts sur les ombres de la nuit. J'espère que, comme moi, vous serez fascinés par ce recueil de nouvelles étranges et bouleversants, un lieu ensoleillé pour personnes sombres, de Mariana Enríquez, paru aux éditions du Sous-Sol en 2025. 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

0: Vous écoutez Graffiti en plein été et j'ai ouï dire que ce week-end 11 et 12 juillet allait s'installer en plein cœur du quartier Jean Yolle un tout nouvel événement, le Urban Fest, première édition qui s'installe organisée par l'association Action Impact Jeunesse, représentée aujourd'hui par Curtis et par Karl. Bonjour messieurs.
1: Et bah bonjour à toi.
0: Bienvenue dans le studio de Graffiti pour nous parler bien sûr de cet événement mais aussi de cette association Action Impact Jeunesse. Curtis, de quoi s'agit-il exactement? Raconte-nous.
1: Eh ben, Action Impact Jeunesse, c'est une asso qui a été créée à La Roche-sur-Yon là, en début d'année 2026.
0: Ouais, c'est très récent.
1: C'est très très récent, ouais. Le président Aboubacar Doumbia, également président de l'association des Africains de Vendée. Et du coup, l'association, pour faire court, elle sert un peu à dynamiser, à aller chercher un peu la jeunesse, surtout la jeunesse du coup en majorité. Hein. Mmh. Majoritairement,

0: est culture, sport, aussi professionnel, scolaire, et de pouvoir les guider, les accompagner, les, leur donner des petits tips, des petits conseils sur la vie actuelle. Et voilà, en gros.
1: Pourquoi avoir lancé cette idée d'association? Ça n'existait pas avant?
0: Ça n'existait pas avant, ça existait, on n'a pas connaissance que ça existait avant. Après, bien sûr qu'il y a des acteurs comme les maisons de quartier ou d'autres, enfin la mission locale ou les. Enfin voilà, il y a plein de acteurs dans son coin qui œuvrent pour cette démarche. Mmh. Nous, on est entre guillemets les grands frères du quartier. On est des grands, des médiateurs, des personnes ressources, des personnes repères pour la jeunesse, pour les jeunes. Quand je parle des jeunes, c'est vraiment la jeunesse 12, 13, 14, 15, 18, 20, 21, 22.
1: Oui, c'est voilà. Ça. Vous avez aussi votre mot à dire. Il n'y a pas que la maquis qui peut parler aux habitants. Ça. Vous aussi.
0: Même si
1: vous...
0: on n'est pas forcément, pas forcément partie de pleinement, professionnellement de la mairie ou quoi, ou qu'on soit pas diplômé ou qu'on ait d'autres activités à côté.
1: Oui, vous vous lancez en asso, quoi.
0: Voilà, on se lance en asso. On a notre expérience, on a notre mot à dire et c'est pas pour contrer ou pour aller contre. Au contraire, la mairie ou les maisons de quartier, mais c'est plutôt pour avancer ensemble et pour être les premiers, être au front, on va dire directement, mais c'est pas le mot, mais c'est vulgairement dit, être au front avec les jeunes, en première ligne avec les jeunes, et pouvoir justement par la suite aussi également faire le lien, le relais, le pont entre les jeunes et la mission locale, entre les jeunes et la culture, le sport, les clubs de
1: jouer les rassembleurs.
0: Exactement,
1: en sorte.
0: C'est ça, réunir, rassembler, faire le lien.
1: Cette association qui est donc née début de l'année 2026, comment elle est accueilli par le quartier, par l'entourage, comment ça se passe depuis la création?
0: C'est plutôt bien accueilli. Après, pour être honnête, on a l'Urban Fest qui arrive, justement, on va en parler après.
1: Qui va être la première action.
0: Qui va être la première action, le premier événement, là, vraiment la première chose. Après, on en avait échangé un peu avec les personnes de la ville, donc qui avaient accueilli ça plutôt de bonne manière. Mmh. Maintenant, c'est à nous de mettre en œuvre. Voilà, ça vient de naître. Donc, c'est à nous de mettre les choses en place. Donc, on a profité justement de l'été de créer cet événement pour pouvoir justement se faire connaître, pouvoir avoir une première action justement, un premier impact envers la jeunesse, mais justement. Pas que, envers les familles, tous les habitants, les citoyens, la population, et même pas que La Roche-sur-Yon, même localement sur le territoire vendéen et même plus large. Hein. On vise après à plus long terme, si on peut viser tout le monde, on peut toucher d'autres personnes. Voilà, il n'y a pas de frontières, il n'y a pas de souci avec ça.
1: Là, vous lancez l'association, vous êtes combien de bénévoles?
0: On est pas mal de bénévoles, hein. J'ai pas le nombre exact, là, c'est le président qui est pas là, qui a plutôt les stats,
1: qui
0: les
1: chiffres.
0: Qui tient les chiffres.
2: Une trentaine à peu près.
0: Mais ouais, on est une trentaine de bénévoles quand même, déjà. Et voilà, hommes, femmes, jeunes, moins jeunes.
1: Tout le monde met la main à la pâte.
0: Tout le monde met la main à la pâte, ouais.
1: Pour donc lancer ce premier événement qui va vous faire connaître, qui va faire découvrir La Roche-sur-Yon avec cette association Action Impact Jeunesse. C'est donc le Urban Fest, première édition. Je me tourne vers toi, Karl, qui a un peu mis les mains dans le cambouis pour lancer cet événement. Vous aviez déjà lancé un événement comme celui-ci précédemment dans votre vie?
2: Précédemment, non, mais on a, on va dire, co-organisé le Strict Workout qui a eu lieu la semaine dernière, du coup. Et qui fait aussi action Impact Jeunesse.
1: Ouais, qui vous a permis de vous chauffer un petit peu.
2: Exactement. C'est exactement. Et du coup, ça a été un événement qui a plutôt été réussi.
0: Ouais, tout à fait.
1: Et c'est ce qu'on attend également donc pour le Urban Fest ce 11 et 12 juillet. Karl, qu'est-ce qui nous attend alors sur place dans le quartier Jean Yol? Racontez-moi.
2: Donc à la base, c'est un tournoi de basket 3 contre 3. Ouais. Majoritairement, on va dire qu'on est axé sur le basket, sachant que on n'a pas de tournoi réellement qui existe comme ça, en amateur, on va dire.
1: En amateur 3 contre 3, ouais.
2: Exactement. Donc sur ça, ça va être une nouveauté. On a un tournoi de foot 5-5 qui sera organisé notamment que le samedi, du coup.
1: D'accord.
2: Avec 8 équipes. Accompagné de tout ça, on va aller un petit peu sur de la culture. On aura de la musique, des concerts avec à peu près 15 artistes. On aura un ou deux groupes de danseurs, on aura de la mode, un défilé de mode qui sera présent le dimanche après-midi, et des graffeurs qui viendront graffer sur les fresques.
1: Qui montrer ce qu'ils savent faire, justement.
2: Exactement, ouais. Et en lien avec l'Urban Fest et le parrain de l'événement.
0: C'est ça.
1: Le parrain de l'événement qui est
2: Josaphat Bilao.
1: Voilà, parce que c'est quand même une fierté de l'avoir ici à La Roche-sur-Yon pour vous accompagner pour se lancer ce Urban Fest qui est attendu, qui est demandé, avec, vous le disiez, des showcases, des concerts, des artistes aussi très locaux. Vous y teniez à ça aussi. Le local, c'est important pour vous, ça fait partie de vos valeurs.
2: Ouais. Oui, exactement. C'est ce qu'on prenait à la base. On voulait mettre en valeur

0: les Lyonnais et ce qu'il y avait autour. On l'a évoqué précédemment dans le passage en radio qu'on a eu avant. C'est vrai que les scènes sont compliquées à avoir. Et du coup, là, c'est vraiment pouvoir les mettre en avant, faire en sorte que, bah, qu'ils soient comment dire,
1: qu'ils puissent se produire dans de bonnes conditions.
0: Ouais, voilà, c'est ça.
1: Être, oui,
0: les mettre, les préparer aussi et pouvoir avoir.
2: Puissent avoir une première expérience. Il y a certains qui n'ont jamais fait de scène, qui n'ont pas eu l'opportunité de pouvoir faire des prestations, de se produire. Donc ça serait une première.
1: Ouais.
2: Et après, il y a des artistes locaux, parce que forcément, on est à La Roche-sur-Yon et qu'il est important de mettre les artistes locaux en valeur. Mais on est parti aussi volontairement chercher des artistes d'ailleurs, même de l'étranger, pour qu'il y ait des connexions qui puissent se faire, des rencontres, et pourquoi pas avoir des échanges par la suite, etc. Donc on a des personnes de la région parisienne, on a un artiste qui vient venir de Suisse.
1: D'accord.
2: On a de divers horizons, et justement pour pouvoir faire ce lien, et que même une fois que l'événement sera terminé, et ben pourquoi pas, ben, un artiste d'ailleurs est venu, ils prennent les contacts, les échanges, et pourquoi pas après...
1: le faire revenir,
2: le faire revenir, nous faire aller là-bas, ou etc. Et que même les artistes, entre eux, sans que l'Urban Fest, l'Action Impact Jeunesse, ait besoin de s'immêler, fassent leur bout de chemin ensemble et réalisent des projets, quoi.
1: Vous le disiez, c'est votre premier événement que vous fabriquez, que vous montez. Forcément, on apprend des choses sur le terrain, des choses auxquelles on n'avait pas pensé quand on se lance dans une aventure comme celle-ci. Surtout que vous avez pensé à pas mal de choses, hein. Il y a quand même un événement bien rempli. Qu'est-ce que vous avez appris en vous personnellement, en vous lançant dans une aventure comme celle-ci, qui n'est pas petite, hein, excusez-moi.
2: Ouais, c'est une grande première, c'est un challenge. L'association a été créée en janvier, comme on a dit. L'idée a dû venir en mars, fin mars même.
1: Ouais.
2: Fin mars, début avril. Donc, tu vois, niveau timing, ça laisse
1: très
2: peu de temps.
1: C'est très serré, quoi.
2: Sur un événement qui habituellement se monte sur entre 9 mois et 1 an, on va dire, sur 2 jours en plus. La détermination, après, c'est les choses qu'on veut aussi, les valeurs qu'on veut mettre en avant. La détermination, la persévérance, de ne pas baisser les bras, d'aller au bout des choses. Donc, on a essayé avec Karl, en tout cas, nous on est les responsables de l'organisation, donc on a forcément des personnes dans l'ombre qui bossent aussi. On a essayé de penser à tout, donc les personnes dans l'ombre aussi, on donne leurs conseils, donne les idées. On n'a jamais monté ce genre d'événement, on a participé nous à des événements, mais en tant que participants. Mais là, être organisateur, c'est une autre chose. Et c'est complet. Moi, je suis dans le social, donc j'ai un peu cette partie de, je connais un peu cette partie de travail.
1: Ouais, t'as déjà un petit pied dedans, ouais,
2: voilà.
1: D'accord.
2: Mais c'est vraiment différent.
1: Ouais.
2: C'est vraiment différent. Ouais. Quand c'est travail. Tu rentres chez toi, la porte du travail, c'est.
1: Là, ouais, tu cloisonnes un peu, mais là, tu peux pas.
2: madame à la maison, des fois.
1: C'est bientôt
2: tout
1: fini, madame. C'est
2: ouais,
1: bientôt fini.
2: Ouais, c'est clair.
1: Ça
2: demande du temps, et parce qu'on a envie de bien faire, en fait.
1: Ouais.
2: C'est vraiment, on a envie que ça se passe bien pour tout le monde. Donc, ça demande beaucoup d'énergie, mine de rien. Après, voilà, on l'a voulu, donc on est fiers quand même de.
1: En tout cas, si ça se passe bien, peut-être qu'on pensera à la saison 2, à la deuxième édition, peut-être un peu plus tôt, quoi.
2: On va déjà acter celle-ci, que ça se passe bien, mais il n'y a pas de raison, on va prendre tout le positif et il y aura forcément des choses à améliorer, on le sait. Et on améliorera les choses pour les prochaines éditions, si prochaine édition il y a, quoi.
1: En tout cas, l'idée de départ est déjà très tentante pour justement partager ces valeurs ensemble au moment de rencontre. C'est 11 et 12 juillet, ça se passe au quartier Jean Yol, Urban Fest, première édition. Avec l'association Action Impact Jeunesse, tout fraîchement créé par Curtis Karl et ses 30 bénévoles qui vous accompagnent. Voilà, un coup de chapeau toujours pour les bénévoles au cœur des associations lyonnaises. Bienvenue à vous dans le monde associatif de La Roche-sur-Yon. Et puis, longue vie à l'Urban Fest, première édition pour ce 11 et 12 juillet. Merci à tous les deux d'être venus nous en parler.
2: Et on se donne d'avance
1: rendez-vous pour l'année prochaine. Hein, on peut faire ça.
2: Dans 2 ans, l'année prochaine. Mais déjà, rendez-vous le 11 12 juillet, et puis n'hésitez pas à aller vous inscrire, à ceux qui veulent jouer, notamment au basket. Le foot, c'est assez complet, mais le basket, il y a encore des places pour les équipes.
1: Et pour s'inscrire, on fait comment?
2: Il y a des affiches, il y a un QR code sur l'affiche, donc qui diffuse sur les réseaux ou dans les différents commerces de la ville. Et donc il y a un QR code, n'hésitez pas, il y a le site urbanfest85.com, donc vous pouvez aller vous inscrire. Et également, s'il y a des gars qui sont un peu orphelins, entre guillemets, de joueurs et qui sont tout seuls, n'hésitez pas à nous contacter. Il y a le numéro sur le urbanfest85.com,
3: Instagram.
2: Vous nous contactez, vous nous envoyez un petit message si vous avez le numéro, un petit DM sur Instagram. et on vous trouvera une équipe sur place. Voilà. Il y a plusieurs personnes qui sont orphelins d'équipes. On ferait des équipes surprises, des équipes.
1: Tout le monde trouvera sa place.
2: Voilà, voilà. C'est exactement ça.
1: Bien sûr, vous retrouvez toutes ces infos sur graffitiradio.fr. Je vous mettrai tous les liens en description. Merci à vous, les gars, d'être venus. Et donc, à très bientôt pour un nouvel événement Urban Fest à La Roche-sur-Yon. Au revoir.
2: Merci à toi.

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2: Salut tout le monde, bienvenue dans la revue tech et comme vous pouvez le voir, pour cette émission, c'est moi qui suis aux commandes. Donc voilà, mouvement vous voulez pas, s'il y a quelques bugs de micro par-ci par-là. Heureusement, j'ai Sony qui est avec moi pas très loin. Comment ça va Sony ?
4: Salut Maxime !
2: Ouais, je t'entends là-bas. Quoi ? Ah oui, attends, j'ai allumé ton micro.
5: Maxime est aux commandes de la revue tech. Je ne sais pas si vous nous entendez bien.
2: Si, c'est bon, c'est officiel, on nous entend bien,
5: Les ondes sont, c'est bon ?
2: C'est bon, c'est ok ?
5: C'est ok.
2: C'est ok, c'est parfait.
5: Bah, bienvenue dans la revue tech, voilà, je suis en co-animation aujourd'hui avec Maxime.
2: C'est moi qui suis aux commandes, attention, je peux faire des grosses bêtises, mais on va essayer de pas faire de bêtises. Alors Sony, quel est le programme de ce soir ?
5: Eh bien tout d'abord, on va parler de GTA 6 qui est en précommande et tu vas nous parler de cette grande performance de cette truc. On va aussi parler du match de l'été, la clim, les ventilos, que choisir, on va tout vous donner. Tu vas aussi nous parler d'euros numériques, de quoi ça s'agit, parce que moi je n'y comprends rien. Et les nouvelles lunettes Snap qu'on en avait parlé dans une revue tech.
2: Exactement, et pour les grands formats, on va parler de ce que veut nous dire Toy Story sur la tech, et on va parler de la fin des jeux PlayStation en disque. C'est parti.
5: Bien, donc pour la revue tech.
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2: Ok. Bon,
5: Faut peut-être éteindre le petit tapis musical là, Maxime.
2: Ah oui, attends, c'est ça. Là, c'est voilà. Bon.
5: Ah, c'est bon.
2: Ça y est, c'est officiel. Là, c'est.
5: Alors, Maxime, GTA 6 est fait fureur là en ce moment, c'est
2: ah,
5: ça
2: ouais, ouais. Ah ouais, ouais, c'est clair que c'est. Ouais, c'est fou, Sony. Comment t'arrives à gérer tout ça?
5: Je rappelle, Maxime est en réalisation de l'émission, c'est la première fois.
2: Exactement, c'est la toute première fois que je touche à tous les boutons et tout. Normalement, ça devrait pas être trop mal. Donc voilà. Donc les actus de GTA 6, on a déjà pas mal parlé sur la revue Tech. En tout cas, si vous possédez une console de salon ou tout simplement si vous vivez sur la planète Terre, que vous n'avez pas pu y échapper, c'est le jeu vidéo qui fait trembler toute l'industrie du divertissement. Je parle bien sûr de GTA 6. Hein. Après des années de rumeurs, de leaks historiques, de reports successifs qui ont fait suer les actionnaires de Take-Two, la machine marketing s'est enfin embarquée

0: Il y a une édition du coup classique qui est vendue à 80€ et une édition collector à 100€. Donc le jeu sortira le 19 novembre 2025 pour rappel sur la PlayStation 5 et Xbox Series X et S. Alors après je vais être honnête avec vous, moi j'ai acheté GTA 6 en précommande parce que du coup Sony, écoute, accroche-toi bien, j'ai carrément acheté une PS5 du coup parce que j'avais pas de PS5.
1: Ah ouais.
0: Donc j'ai fait des folies. Bon après j'ai eu une bonne occasion, j'en ai trouvé une pas très chère d'occasion. Donc j'ai une bonne occasion.
1: Tu te rappelles la pénurie des PS5?
0: Ah oui, non mais ça c'était une folie.
1: T'as galère.
0: Mais là on y revient un petit peu parce que avec la pénurie des composants, la PS5 là c'est un truc de fou. Malheureusement, je crois qu'il n'y a plus de précommande de GTA 6 parce que moi je l'ai commandé sur Amazon. Okay. D'ailleurs, si vous avez eu la chance de l'avoir, que vous avez pu le précommander, vous avez pu le trouver aux alentours de 60€ du coup parce que en fait, Leclerc, ils ont décidé de descendre les prix et du coup, tout le monde s'est aligné. Donc, ils ont vendu le jeu à 60 au lieu de 80, ouais.
1: Trop bien.
0: Donc, du coup, sur Amazon, il était à 60€, tu vois. Oh, donc, ouais. C'était génial. Moi, j'ai saisi l'offre direct. Mais je crois que, du coup, aujourd'hui, il n'y en a plus, quoi. Donc, allez voir. Peut-être qu'il en reste à droite, à gauche. En tout cas, voilà. Bon, on va commencer par la grosse annonce qui fait grincer des dents de la communauté des joueurs et des revendeurs ces derniers jours. Attention, l'absence physique de disques. Et oui, voilà, vous avez bien entendu. Même si vous allez dans votre boutique préférée pour acheter la version boîte avec sa jolie jaquette, eh bien à l'intérieur vous ne trouverez qu'un simple bout de papier avec un code de téléchargement, même pas de disque. Donc ça c'est vraiment dommage. Et peut-être que ça annonce une fin définitive. On en reparle dans les grands formats
1: à 20h.
0: Exactement. Rockstar a justifié cette décision radicale par deux arguments. Tout d'abord, couper herbe sous le pied des leakers pour éviter que le jeu ne se retrouve dans la nature une semaine avant sa sortie. Ça évite que il y ait des personnes qui fassent fuiter le jeu en fait à cause des disques. Sony qui se met du brumisateur parce qu'il fait extrêmement chaud dans le studio. Voilà, j'en perds mes mots carrément. Non, t'inquiète pas Sony, je m'en mettrai un coup après. Le second argument de Rockstar, c'était de permettre le pré-téléchargement des fichiers dès le 12 novembre. Le jeu est tellement massif qu'il faudra plusieurs jours à certains pour l'installer, pour ceux qui n'ont pas la fibre. Hein. Je me rappelle de moi quand j'avais 13-14 ans, que j'étais chez mes parents avec la vieille ADSL. Oh là là. Je comptais en nuit pour télécharger des jeux.
1: Ah
0: je
1: oui.
0: sais pas si tu te rappelles,
1: oui,
0: Sony,
1: oui,
0: quand je voulais télécharger Warzone de 100Go, allez, 3 nuits. Voilà.
1: La ADSL, voilà, mauvais souvenir. Voilà. J'ai failli dire bon, mais non.
0: Non. Quel mauvais souvenir ADSL.
1: Ah non.
0: En tout cas, cette date de sortie fixée au 19 novembre 2026 pose aussi un gros problème complètement inédit à l'industrie et plus particulièrement aux Games Awards. Tu les connais Sony, cette cérémonie des Games Awards, on en a parlé dans la revue Tech, du coup ça devait être en décembre dernier.
1: On parle de tout hein, dans la revue Tech.
0: Ah vraiment, on parle de tout. À chaque phrase je vais dire on en a parlé.
1: Summer Tech.
0: Attention, la Summer Tech. Ah ouais, là,
1: et on a mis le soleil dans
0: quelle émission.
1: Le studio.
0: Ouais, par contre, il y a peut-être que quelques bugs de micro, mais ça, on n'en parle pas. Les Game Awards, c'est le GOTY, c'est un peu le jeu vidéo de l'année qui a lieu à la fin de l'année. Mais du coup, la date limite pour que les jurés du monde entier votent pour les nommer tombe traditionnellement le 3e vendredi de novembre en 2026. Ça tombe du coup le 20 novembre, soit exactement 24 heures après la sortie mondiale de GTA 6.
1: Okay.
0: Donc les jurés, ils n'ont pas trop le temps de voter pour donner un avis au jeu, si tu vois ce que je veux dire, quoi.
1: Oui.
0: Donc du coup c'est un timing absolument intenable. Donc c'est pas possible en gros que GTA 6 soit sur les Game Awards de cette année. Donc du coup ils seront sûrement reportés à 2027. Donc peut-être un GOTY GTA 6 mais pour l'année 2027 alors qu'il soit sur le 19 novembre 2026. Bon c'est dommage mais c'est comme ça on va dire. Pourtant visuellement, les observateurs s'accordent à dire qu'il va mettre tout le monde d'accord. Les derniers retours techniques sur les visuels et les bandes annonces décrivent un niveau de photoréalisme jamais vu, proche d'une production hollywoodienne pour la gestion des lumières et des textures.
1: Trailer, il est beau.
0: Ah ouais, le trailer est vraiment incroyable. D'ailleurs, on en attend un autre trailer là très bientôt. On ne sait pas quand il va sortir, mais on espère très bientôt un trailer de gameplay ou un truc comme ça, parce que c'est vrai que pour l'instant, on a eu seulement des beaux trailers cinématiques et tout, mais on a.
1: C'est avec le moteur du jeu vidéo, hein, mais c'est pas le jeu vidéo en fait.
0: En fait, ils utilisent le moteur du jeu, mais c'est pas vraiment parce que ils le mettent à fond, ils mettent les plus beaux graphismes, et ils font des certains angles pour et des cinématiques. C'est pas vraiment le jeu. Donc là, ce qu'on attend vraiment, c'est les images de gameplay, de vraiment le jeu comment il va être, tu vois, l'interface et tout.
1: Optimiser quoi.
0: Voilà.

0: Mais même optimisé, mais aussi de, tu vois, quand tu vas jouer, ça ressemble à quoi? Parce que là, c'était juste des trailers
1: là,
0: gameplay.
1: C'est du fake, en fait.
0: Ouais. Ben, enfin, c'est pas du fake, c'est juste que ça présente sous un bel angle. Mais les trailers gameplay, c'est vraiment quand tu vas jouer.
1: Pendant
0: l'annonce. Voilà, on attend ça avec impatience. Et du coup, mais derrière les paillettes de Vice City et les promesses de graphisme révolutionnaire, il y a aussi la réalité humaine, et ça, pareil, on en a déjà parlé dans la revue tech.
1: Mais on parle de tout.
0: En tout cas, l'actualité ces derniers jours, c'est venu nous rappeler que le développement, c'est pas un long fleuve tranquille. Des employés du studio de développement principal basé à Édimbourg, donc le studio s'appelle Rockstar North, ils ont révélé qu'il y a des périodes de crunch en ce moment, c'est-à-dire qu'il y a des heures supplémentaires massives et obligatoires qui sont faites par les développeurs. Ça, on en avait parlé.
2: Hein ? Oui, ben, on en avait parlé
0: chez Rockstar, par exemple, pour la sortie de Red Dead Redemption 2. Red Dead Redemption 2, ils avaient eu ça. Ouais, ils avaient taffé de ouf. Enfin. Voilà, ils ont pas le choix de les faire en tout cas. Et certains employés rapportent des semaines de travail pouvant grimper jusqu'à 80 heures pour finaliser le jeu à temps et assurer le niveau de finition exigé par les patrons. À cela s'ajoutent des plaintes concernant les opacités sur les bonus financiers et un creusement des inégalités salariales hommes-femmes au sein du studio. Donc vraiment, c'est pas la folie. Le moral des troupes serait, selon plusieurs sources internes, au plus bas. Et ça, c'est vraiment dommage pour un jeu qui promet d'être si exceptionnel. C'est le prix invisible à payer pour les joueurs pour que le jeu ne soit pas reporté une troisième fois, mais bon, ça on en avait déjà parlé. Moi je préfère que le jeu soit reporté de quelques mois plutôt qu'il y ait cette espèce de ces limites de l'esclavage moderne de jeu vidéo.
1: C'est un peu le rythme du jeu vidéo.
0: Ah, exactement. Pour finir, en tout cas, sur une note plus légère, que nous réserve Rockstar pour les semaines à venir? Du coup, le plan marketing, il semble calqué sur celui de Red Dead Redemption 2. Donc, maintenant que les précommandes sont ouvertes pour l'édition standard et ultimate, toute la communauté a les yeux rivés sur le calendrier. Et je vais juste aussi dire une dernière chose qui est extrêmement dommage de la part de Rockstar, du coup, qu'on fait le jeu. L'édition à 80€, donc t'as le jeu basique, très bien. Sauf qu'ils nous pondent une édition à 100€, et ça a jamais été fait. Donc tu vois, tu pourrais te dire, oh très bien, une édition collector avec quelques skins en plus, des voitures ou des voitures en plus, etc. Sauf que là, c'est carrément des magasins qui sont pas accessibles. Donc t'imagines,
1: Ils bloquent des trucs sur la map.
0: Ils bloquent des trucs sur la map, donc ça c'est hyper dommage quand même. C'est-à-dire que tu te promènes, oh tiens, je voudrais bien aller chez ce coiffeur, imagine, t'as ce coiffeur-là, ben non, fallait payer 20 balles de plus pour y aller.
1: Et donc, c'est jamais débloquable.
0: Mais c'est débloquable. Après, si tu payes le surplus, je pense que tu dois pouvoir payer
1: un abonnement premium.
0: Ouais, voilà. Non, mais donc ça, c'est vraiment très très dommage. On espère que voilà, ils vont faire en sorte que ça se voit pas. À la limite, qu'il y ait un quartier dans un coin de la map où tu y vas jamais. À la limite, voilà. Mais bon, c'est en plein milieu de la map. C'est vraiment dommage, quoi. Comme
1: c'est le carré VIP.
0: Ouais, vraiment, voilà. C'est
1: exactement le carré VIP. Mais tu vas en parler dans ton grand format ce soir à 20h. Restez avec nous.
0: On va en parler ce soir de la fin des jeux PlayStation. De toute façon, c'est un peu la cata chez PlayStation, là, on va pas se mentir. On va en reparler.
1: Ah, non, là, t'as le sujet.
0: Cas, ouais, vraiment, c'est un peu la galère. En tout cas, la rumeur enfle dans les cercles d'initiés. Un troisième trailer, cette fois-ci, très axé sur le gameplay pur, ce qu'on parlait juste avant, et les mécaniques de vol, de braquage et d'interaction avec les héros Jason et Lucia seraient prévues pour le courant d'ici ce mois de juillet. Donc on espère très très bientôt. Une chose est sûre, en tout cas, GTA 6 vampirise déjà toute l'attention. On sait déjà que les autres gros éditeurs de jeux vidéo sont en train de décaler la sortie de leur propre jeu pour éviter de sortir en octobre ou en novembre et d'être complètement écrasés par le rouleau compresseur de Rockstar. Et oui, Sony.
1: Ça fait peur.
0: Alors toi, Sony, tu vas nous parler. Je l'ai bien lancé ou pas là?
1: C'est magnifique.
0: Ah, c'était nickel. Oh là,
1: franchement.
0: Ah, je l'ai très bien lancé la virgule. Vous avez vu?
1: C'était incroyable. C'est toi qui joues en direct?
0: Ah ouais, exactement. J'ai ma petite batterie derrière. Ah,
1: les voisins vont gueuler.
0: Ouais. Bon, revenons à notre sujet. Donc du coup, Sony, toi, tu vas nous parler du match cet été, parce que là, vraiment. Ah ouais. Ah, tu me l'envoies après, s'il te plaît. J'en peux plus.
1: Non, mais là.
0: Alors tu vas nous dire.
1: On a un organisateur là dans le studio là.
0: Ouais, vraiment, il va faire du bien celui-là. Clim, ventilo ou rafraîchisseur, Sony?
1: Mais oui, on va parler de survie. Je vais, je sais pas.
0: Ah, c'est vraiment de la survie.
1: Ah non, mais j'en perds mes mots en plus. Je vais pas vous apprendre grand chose, mais il fait chaud. Hein. Dès qu'on rentre chez soi, l'appartement ressemble doucement à un sauna, comme là avec le petit pchit qu'on a dans le studio.
0: Incroyable.
1: Alors oui, à chaque été, c'est le même casse-tête. Comment rafraîchir son intérieur efficacement sans faire exploser en fait son compte en banque et surtout sans installer un système de clim qui coûte un bras.
0: Ah ouais.
1: C'est pour ça que j'ai pas mon bras. Voilà. Bon, quand on regarde sur internet ou dans des magasins, on nous bombarde trois solutions. le climatiseur mobile, le rafraîchisseur d'air et le ventilateur classique. Vous, enfin Maxime, toi, t'as quoi chez toi?
0: Alors moi, chez moi, on a un ventilateur qu'on met souvent la nuit ou la journée, et on a aussi une clim portable qu'on allume très rarement, parce que là, tu vois, même quand il fait chaud, en soi, il fait aller 26-27 dans la maison, et pour nous, avec le ventilateur, c'est supportable, donc on essaie d'allumer le moins possible la clim.
1: Ouais, bah tu fais bien. Mais du coup, lui, il fait vraiment pas semblant la clim portable, parce que en fait, contrairement aux autres que j'ai évoqués, il embarque un vrai moteur et un fluide frigorigène. C'est un gaz qu'on met dans les frigos, en fait. Mmh. Il va aspirer l'air chaud de la pièce, capter la chaleur et le rejeter à l'extérieur pour ne renvoyer que la température qui est chez toi. Mais en fait, ce qui est bien, c'est qu'il va t'envoyer de l'air frais et sec.
0: Ouais.
1: Et c'est le seul appareil de la sélection qui fait réellement baisser la température sur le thermomètre. Tu le programmes à 21, par exemple, et tu auras 21 dans ta pièce. Mais attention, c'est une machine qui a une exigence et il y a des règles en or à respecter. T'inquiète pas, Maxime, je vais te dire.
0: Explique-moi, Sony,
1: prends ton calepin.
0: Je l'utilise très très mal, moi, la clim mobile, donc dis-moi.
1: Eh bien, la première, avant de l'acheter, c'est la puissance. Comptez environ 100 watts par mètre carré, pardon. Si votre salon fait 25 mètres carrés, il vous faudra un appareil d'au moins 2500 watts. Et si vous achetez un modèle sous-dimensionné, en pensant faire des économies, hein, Jean économier, j'ai pas de personnage pour cela, mais
0: Jean économie, c'est très bien.
1: C'est le mec qui se frotte les mains, quoi.
0: J'ai fait une bonne affaire. Ça va pas refroidir chez lui.
1: Eh ben, du coup, non, en fait, la machine va tourner non-stop, consommer une énergie folle pour un résultat complètement médiocre.
0: Ouais. Et puis, si vous avez la flemme de calculer 2500 watts, quoi, j'ai rien compris, souvent, c'est même écrit d'ailleurs sur la fiche pour combien de mètres carrés est-ce que c'est prévu cette clim-là, quoi.
1: Heureusement.
0: Bah oui, c'est vrai.
1: Alors, il faut aussi accepter quelques contraintes quand on a une clim, parce que oui, il y en a des grosses. D'abord, le bruit. Les modèles les plus courants sont des monoblocs, c'est ce que tu as chez toi, Maxime, c'est
0: ça? Oui, je pense, oui.
1: En fait, ça veut dire que le moteur est dans la pièce avec vous, et par conséquence, on dépasse souvent les 59 décibels pour regarder un film ou pour dormir, l'enfer.
0: Hein. On entend souvent un brrrr.
1: Moi, je pensais que c'était mon ventre au début, mais je pense pas.
0: Même si t'as faim, faut pas abuser.
1: Non, donc, il y a des modèles qui existent où il y a des options nuit ou sleep qui fait descendre le niveau sonore, mais souvent en fait vous perdez un peu de performance. La deuxième contrainte, c'est le fameux fil à la patte. Pour évacuer l'air chaud, vous devez obligatoirement passer par une grosse gaine flexible, par une fenêtre entrebâillée.
0: Ça, c'est vrai que c'est souvent.
1: Ça, c'est ce que t'as.
0: Nous, tu vois, par exemple, on vient d'emménager dans une nouvelle maison et on a que.
1: La chance.
0: Ouais, voilà. Et en fait, dans notre chambre, enfin, c'est pas notre chambre, enfin, bref, temporairement, c'est notre chambre.
1: La tente.
0: C'est une grande porte. Donc, si tu veux, t'es obligé d'ouvrir toute la porte pour seulement faire passer le tuyau. Après, tu te débrouilles, tu mets les couvertures, les trucs. Mais bon, c'est pas optimal, quoi. C'est un peu chiant, quoi.
1: Parce que là, du coup, t'as une petite clim par rapport au mètre carré que t'as, ou parce
0: non,
1: que
0: la
1: Maxime
0: clim,
1: a acheté un château. Hein.
0: Ouais, non. Ah ben, faudra que tu viennes visiter d'ailleurs, Sonny.
1: C'est clair.
0: mais non, c'est une clim qui est, je pense, pour environ 30 mètres carrés max, 20 mètres carrés, je pense.
1: Elle
0: marche bien pour la chambre, ça marche nickel. C'est très, très bien.
1: Trop bien.
0: Ouais.
1: Alors. Du coup, alors on fait passer ce câble, voilà.
0: Et c'est là où
1: je vous conseille en fait d'acheter, et je sais pas si tu es là, Maxime, un kit de calfeutrage. Alors pas militaire, mais pour la fenêtre, en gros, c'est un comment dire, c'est un calfeutrage. C'est comme une moustiquaire, en gros.
0: D'accord.
1: Vous l'accrochez avec des scratchs à la fenêtre, et en fait, ça permet de d'isoler l'air qui est brûlant à l'extérieur. Qu'elle revienne, en fait.
0: Oui, pour pas qu'il rentre. Ouais, ok. Ça évite de faire un vieux bidouillage avec des couvertures, quoi.
1: c'est ce que tu fais, du coup.
0: Bah oui, c'est pénible.
1: Alors, faut pas mettre des couettes humides parce que ça peut être encore pire. Enfin, on va en parler un peu plus tard.
0: Ok.
1: Mais voilà, ça coûte pas très cher. J'ai pas les prix, mais vous pouvez en trouver rapidement.
0: Et j'ai vu aussi quelque chose. Je sais pas si tu me dis si tu en parlais, mais j'ai vu aussi sur TikTok, il y a des mecs qui vendent des. En fait, c'est même des gaines à mettre autour du tuyau parce que le tuyau il est chaud en lui-même, comme il souffle l'air chaud. Et il y a des gaines qui se mettent autour et en fait, du coup, ça protège la gaine en plus.
1: Tu vois, j'avais pas pensé à ça.
0: Tu vois.
1: Merci TikTok. Oh là là, les paniers chez nous, c'est cher à chaque émission. Bon courage.
0: Ah ouais, on achète tellement de trucs là.
1: Alors là, Maxime, on arrive sur le point physique le plus crucial. On remercie l'équipe de recherche qui nous ont passé les données, là, qui étaient très secrets. C'est le phénomène de la dépression. Alors non, on ne va pas devoir prendre un rendez-vous chez le psy, mais un climatiseur mobile monoglock, qu'est-ce qu'il fait ? Il prend l'air chaud de votre pièce, il le refroidit et il rejette la chaleur dehors par le gros tuyau qu'on en a parlé. Sauf que le tuyau, il rejette quoi ? Ben de l'air, beaucoup d'air, et la machine aspire l'air de votre salon et en balance énormément à l'extérieur. Et du coup, tu vas me dire, pour compenser cet air qui est parti dehors, la pièce va chercher à tout prix à aspirer de l'air de n'importe où pour rééquilibrer la pression. Et c'est là où elle va chercher sous les portes, même dans les serrures, les bouches d'aération. Bref, si vous ne faites pas un calfeutrage de la fenêtre, bah, votre clim, autant la mettre dehors.
0: Bah, c'est clair, ça ne sert pas à grand-chose.
1: On va passer maintenant au rafraîchisseur d'air. Voilà, si la clim, c'est trop lourd pour vous, trop cher ou trop contraignant, pardon, il existe une alternative hybride, c'est le fameux rafraîchisseur d'air, qu'on appelle aussi parfois le brumisateur ambiance. Alors, je ne sais pas si tu vois ce que je parle.
0: Bah, c'est pas un truc où juste tu mets des glaçons dedans.
1: C'est ça.
0: Ça y ressemble, mais c'est comme une clim avec des glaçons, quoi.
1: C'est ça. En fait, c'est un bon compromis entre un ventilateur et la clim. Son secret, c'est le principe de la physique de refroidissement par évaporation. Concrètement, c'est un gros ventilateur, mais derrière lequel où on a placé un réservoir d'eau et un filtre humide. Et l'appareil aspire l'air chaud du salon, le fait passer à travers ce filtre mouillé et l'eau s'évapore en absorbant la chaleur. Et la machine propulse un air frais et humide. C'est exactement le même principe que lorsqu'on étend une serviette mouillée devant la fenêtre. L'énorme avantage, en fait, c'est qu'il y a, il a aucune gaine en fait d'évacuation, pas de tuyau à la fenêtre, et en fait vous branchez sur une prise secteur, vous mettez de l'eau et c'est parti. C'est économique à l'achat, ça consomme très peu d'électricité et c'est beaucoup plus silencieux qu'une clim.
0: Bah oui, c'est quand même du bénéfice.
1: C'est clair.
0: Enfin, c'est
1: pour que ça soit plus efficace. Il ne faut pas juste mettre de l'eau du robinet que vous pouvez reboire si vous êtes sur la roche, hein, vous avez dû recevoir le SMS. L'eau n'est plus jaune et,
0: Ah oui, c'était vraiment sur toute la roche,
1: Roche, oui, Maxime n'est pas de la roche, donc il voulait boire un gros verre d'eau.
0: Attends un petit peu.
1: Bref, donc faut remplir le réservoir avec de l'eau très fraîche et ajouter des blocs de glace bleue comme vous mettez dans votre glacière pour aller dans des parcs d'attractions pour pas payer les restaurants.
0: Ouais, voilà, exactement.
1: On a cette astuce.
0: Exactement.
1: Voilà, ouais. On dira pas les parcs. Mais attention au malentendu, attention. Un rafraîchisseur d'air ne fera pas baisser la température globale de la pièce. Il apporte une super sensation de fraîcheur quand on est dans le flux d'air, mais il augmente le taux d'humidité.
0: Et ah ouais, c'est vrai, avec les glaçons et l'eau et tout.
1: Mais c'est ça. Et en fait, ce qui est chiant avec ça, c'est que l'humain, il transpire. Et cette sueur doit s'évaporer dans l'air pour nous rafraîchir le corps. Sauf que le rafraîchisseur d'air recrache une air ultra gorgée d'eau et il sature en fait la pièce en humidité que votre propre sueur ne peut plus évaporer.
0: Et du coup, c'est pas l'optimal, quoi.
1: Bah, c'est ça, ça reste collé sur vous, donc.
0: C'est pas mal, mais pas dans les fortes chaleurs, quoi.
1: En fait. C'est ça. Non, en fait, ça va vous créer une ambiance très tropicale.
0: Ouais.
1: Donc c'est bon. Pas la meilleure truc.
0: Ça peut être un style de vie, hein, si t'as un petit baobab dans ton salon.
1: Ouais, ça se trouve, t'as un truc très tropical.
0: Voilà. T'as des serpents chez toi, ça peut être un délire.
1: Des cobras et tout. Alors, on termine avec notre compagnon historique et le roi du qualité-prix, le ventilateur.
0: Oui. Oh bah ça.
1: Si vous vous en trouvez encore malgré la promotion Lidl, je sais pas si t'as vu les vidéos.
0: Ah oui, ouais, les gens qui. Oh, ça j'en peux.
1: Là, c'était
0: c'est
1: compliqué.
0: Arrêtez de vous marcher dessus, là, c'est bon.
1: Bon, déjà, le ventilateur, on le sait tous, il ne refroidit pas, il se concentre, il concentre à brasser de l'air en créant un flux d'air sur votre peau. Il accélère l'évaporation de votre propre transpiration et c'est ça qui vous donne instantanément une sensation de fraîcheur. C'est la solution la moins énergivore du marché, sa puissance de 18 watts ou 400 watts pour les plus grands monstres. Donc c'est vraiment la solution un peu plus économique. Alors pour bien choisir, il faut regarder le volume d'air brassé, le bruit et surtout la forme. Et d'ailleurs, Maxime, si on parle de forme, il y a une énorme tendance qui cartonne en ce moment. J'étais hier à Leclerc, il y a carrément maintenant des têtes de gondole entièrement. J'en étais sûr que ce panneau allait tomber en plein direct.
0: C'était quoi ça ?
1: J'ai un panneau déco que j'ai mis, mais ça marche pas.
0: Ça n'a pas bien tenu.
1: Donc en gros, il y avait une exposition sur les ventilateurs de plafond. Tu en as entendu parler, toi, non ?
0: Ah bah oui, ah oui oui,
1: tu mets
0: ah,
1: au
0: oui.
1: Plafond,
0: ah oui,
1: le
0: ah oui, génial.
1: Et bah du coup, il y a maintenant, il y en a à Leclerc, c'est trop marrant.
0: Mais c'est incroyable ça. Je sais pas
1: mais
0: si
1: oui, c'est trop drôle. Et du coup, ça fait 5 grandes familles de ventilateurs.
0: Ouais.
1: Le ventilateur de plafond, c'est donc le la fameuse star des rayons en ce moment, parce qu'il mélange l'air chaud et de l'air frais en bas. Et ça ne prend aucune place au sol, c'est ultra silencieux. Et le prix, il est super abordable. Et en plus, vous en avez sûrement, parce que le compte, c'est qu'il faut sortir la boîte à outils pour le fixer au raccordement électrique de votre plafonnier. Quoi.
0: Ouais, c'est tout ce qu'il y a à
1: donc,
0: faire.
1: Donc, faut être un électricien. Chien, quoi.
0: Bon, c'est pas compliqué.
1: Non, c'est pas compliqué. Et il faut aussi voir si vous avez pas du placo aussi au plafond, parce que ce serait con que ça.
0: Ah oui, ça faudrait pas que ça s'arrache.
1: Il faut voir si c'est un mur porteur. Voilà.
0: Ah, faut faire les mecs du BTP.
1: On demandera à l'équipe de recherche.
0: Exactement. Non, mais tu vois, par exemple, je sais qu'ils ont ça, alors le père de mon équipe de recherche. Et ben, ses parents, ils ont ça. Et franchement, t'es dans le salon, t'as le truc qui est au-dessus de toi et qui tourne. Mais ça te rafraîchit la pièce, mais c'est vraiment
1: c'est vrai
0: le mieux. Ah ouais, c'est génial.
1: Oh là là, bah, je vais faire ma commande Amazon.
0: Ah ouais, c'est vraiment génial. Encore un truc à acheter.
1: Oh là là, le panier. Bon, du coup, il y a aussi le ventilateur classique sur table ou pied, le modèle à hélice traditionnel. Hein, celui-là, on peut se couper la main. Il est simple, il est efficace pour un flux d'air. Le brasseur d'air, comme je l'ai dit. Donc ça, c'est un gros ventilo que vous mettez en bas et ça permet de bien faire circuler l'air dans votre grande pièce, votre salon par exemple. La colonne d'air, ça c'est plutôt pour mettre dans une chambre, c'est un peu plus silencieux et ça prend moins de place. Et le ventilateur brumisateur, donc ça c'est un ventilo avec comme on a là dans le studio, un brumisateur qui permet de rafraîchir avec de l'humidité. Voilà, du coup... On va investir dans quoi pour avoir un été tranquille? Eh bien, le choix radical, si vous vivez en plein centre-ville sur les toits et que la chaleur vous empêche littéralement de dormir, c'est de prendre une clim mobile. Alors oui, ça pollue, etc. Mais pour l'instant, c'est le seul choix radical. Sinon, il y a le choix malin et nomade. Si vous cherchez un rafraîchisseur agréable pour travailler dans vos bureaux, il faut un rafraîchisseur d'air, ce qu'on avait parlé. Et le choix du budget et de dos. Si vous voulez juste une solution plus pas chère, léger, et que votre priorité absolue, c'est de passer la nuit au frais, il faut une colonne d'air, comme je t'ai dit, ce qui prend pas de place.
0: Ouais, c'est vraiment le...
1: Tu restes dans la clim, Maxime ?
0: Ah ouais, moi... Enfin, non, après... moi, je pense qu'on va très vite opter pour un ventilateur de plafond, parce que c'est vraiment top, c'est le mieux.
1: Ouais, la commande est déjà faite.
0: C'est vraiment super. Allez, c'est parti, on écoute Cure for Me Art Tech de Mesia. C'est parti.

0: Ouais. J'ai réussi à pas remettre le micro. Vous venez d'écouter en tout cas Cure for Me Art Tech de Mesia.
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0: Allez, c'est reparti. C'est chaud. Bon, celui s'est tapé une petite. C'est bon, j'ai bien allumé ton micro.
2: Il m'a passé le mauvais micro. Voilà. C'est pas le bon.
3: Là, voilà, c'est vraiment mieux.
0: Là.
3: Ça y est.
0: Oh là là. Oh, je vous jure, on se tape des barres.
3: Si vous venez d'arriver, vous écoutez la Revue Tech en mode summer.
0: Exactement.
3: Et Maxime.
0: Et c'est moi qui suis aux commandes de la Revue Tech. Et
3: qui
0: oui,
3: est normalement
0: et oui.
3: co-animateur. Je suis là.
0: Je vous entends, vous êtes en train d'applaudir dans votre voiture. Vous avez lâché votre volant. Let's go.
3: Oh, doucement, doucement. Non, reprenez,
0: pas trop, pas trop. En tout cas, Sony, on est reparti.
3: Bah, c'est reparti. Et Maxime, tu voulais nous refaire lâcher le volant pour parler d'euro numérique. Ça s'agit de quoi?
0: Ah ouais,
3: tout
0: là,
3: ça,
0: vous là êtes. Oh, du coup, qu'est-ce qu'il raconte encore? L'euro numérique, alors qu'est-ce
3: c'est
0: que
3: déjà
0: c'est
3: déjà assez chaud comme ça. Là.
0: Ouais, c'est clair. On comprend rien déjà. Alors attends, euro numérique. Bon, en tout cas, sortez votre portefeuille, regardez à l'intérieur. Qu'est-ce qui vous reste? Quelques pièces qui traînent, peut-être un vieux billet de 10 ou 20 euros, un vieux truc.
3: Ils font que ça, sortir le portefeuille depuis tout à l'heure.
0: Mais oui, non mais. je sais pas, à chaque fois que tu me regardes, j'ai l'impression que mon micro est mal mis.
3: Ah non, c'est bon.
0: Je me dis peut-être qu'il y a un truc. Non, c'est bon. Ok, je reprends, j'arrête de stresser. Bon, vous avez peut-être des sous qui prennent la poussière et tout dans votre portefeuille. En tout cas, ne vous mentez pas, hein. Aujourd'hui, la majorité d'entre nous paye tout avec sa carte bancaire, son téléphone ou même sa montre connectée. Même il y en a qui utilisent des. Et qui font des vannes et qui mettent leur puce dans un fruit. Oh, je paye avec ma pomme.
3: Ça, c'est rigolo, ça.
0: Bref, on paye vraiment avec tout aujourd'hui. En tout cas, notre argent, il est déjà, en vrai, d'une certaine manière, virtuel. En soi.
3: Bah oui.
0: Théoriquement, on l'utilise déjà beaucoup avec la carte bancaire.
3: Qui retire des sous?
0: Bah, en vrai, si c'est pour faire un. Moi, je retire des sous seulement pour aller en donner. Personne. Si, bah vite fait, quand tu fais un achat le bon coin, allez, un mec, tu vois, voilà, c'est tout. Mais sinon, tu retires jamais de sous, quoi. Ou un truc exceptionnel. Genre, l'autre jour, j'étais chez le. Le mec pour les pieds, là.
4: Le podologue.
3: Elle connaît tout.
0: J'étais chez le podologue, et lui, tu vois, il m'a dit, c'est quand l'espèce, donc voilà, pour faire une nouvelle semelle. Enfin bref, on s'égare.
3: La revue semelle.
0: Ah ouais, on a chaud, je vous jure, on a chaud.
3: Il fait hyper chaud,
0: là, il fait au moins 40 dans le studio. Mais on y va, on lâche rien. pourtant, en tout cas, dans les coulisses de Francfort, au siège de la Banque Centrale Européenne, donc la BCE, on prépare une révolution totale. Ce n'est pas de la science-fiction, le projet est entré dans sa phase concrète. Je parle bien évidemment de l'arrivée officielle de l'euro numérique. Alors, qu'est-ce que c'est que cet ovni financier? Parce que vous allez me dire, oula, il va pas trop vite, mon gars. Est-ce que c'est un concurrent du Bitcoin? Est-ce que ça signifie la mort définitive de nos bons vieux billets? Et surtout, pourquoi l'Europe veut-elle autant pourquoi l'Europe pousse-t-elle autant pour que cette monnaie débarque sur nos smartphones d'ici 1 à 2 ans? Donc ça va peut-être être très rapide.
3: Est-ce que je peux passer un coup de gueule là?
0: Vas-y, je t'écoute.
3: Une banque, que je ne citerai pas le nom parce que j'y suis, veut annuler Apple Pay pour faire leur application.
0: Ah bah, alors Sony, tu peux passer un coup de gueule, mais en même temps, je dois t'avouer que moi, j'étais avant. On s'en fout, je pense, on peut dire non.
3: Genre, moi, on a déjà Nintendo.
0: Moi, voilà, Nintendo derrière les trucs. Je pense qu'on peut pas avoir pire. Mais tu vois, moi, avant, j'étais au Crédit Agricole, j'avais leur application, j'avais pas le choix.
3: Oui.
0: Là, je suis au Crédit Mutuel, j'ai leur application, j'ai pas le choix.
3: Oui.
0: Donc en fait, ta banque, ils mettent ça en place, mais c'est déjà comme ça pour toutes les banques presque.
3: Mais c'est pour payer avec la carte. Là, moi, j'utilise Apple Pay normalement, mais là, ils veulent imposer une application.
0: Ouais, leur application à eux.
3: Mais pas, genre bannir de la liste Apple Pay.
0: Mais que Apple Pay ou Google aussi.
3: Tout ce qui est.
0: C'est pareil pour moi. Moi, vois, Crédit Mutuel, je suis obligé d'avoir l'application Crédit Mutuel Pay pour payer.
3: T'as pas Google
0: Pay? Je n'ai pas Google Pay. Je ne peux pas. C'est impossible.
3: Si ça se transforme pas en grand format, c'est que.
0: Oh là là, on va passer son coup de gueule, je vous le dis, attention. mais en tout cas, en soi, c'est déjà comme ça pour. C'est déjà comme ça pour.
3: Bon, l'équipe de recherche nous montre fièrement une carte Crédit Mutuel sur Apple Pay, ouais. Bon, c'est peut-être un problème que ça me semble.
0: Ok, on va faire un grand format, Sony, on va gueuler, ça va pas le faire. Ouais.
3: Quand on nous provoque comme ça.
0: Non, là, ça va pas du tout. Bon,
3: on s'égare, désolé, c'est
0: cas,
3: l'été.
0: Il fait chaud. Ah, je vais me mettre torse nu dans le studio, j'en peux plus. Commençons par poser les bases pour éviter les malentendus. L'euro numérique, c'est pas une crypto monétaire comme le Bitcoin. Pourquoi? Parce que les cryptos sont célèbres pour leur volatilité dingue. Un jour, vous pouvez vous acheter une maison avec, et le lendemain, vous pouvez à peine vous payer un pain au chocolat. J'abuse, hein, mais en tout cas, c'est ça. Un coup, il est à 40 000, un coup, il est à 70 000. Donc voilà, ça s'arrête pas de monter et descendre. Les cryptos, ça dépend en fait d'aucune banque centrale en soi. C'est une pièce monétaire, ça dépend pas d'une banque. L'euro numérique, lui, il aura exactement la même valeur que l'euro physique. Un euro numérique égalera toujours un euro physique. C'est vraiment la même valeur en fait. Sa valeur est garantie à 100% par l'institution suprême, la Banque Centrale Européenne. Donc c'est eux qui garantissent, ils disent ok, bah, l'euro numérique, ça aura exactement la même valeur que l'euro physique en fait. Un euro, c'est un euro, point barre. Mais vous allez me dire, mais quel rapport avec l'argent que j'ai déjà sur mon application bancaire? Et c'est là que ça devient subtil. Parce que l'argent qui dort sur votre compte de dépôt actuel, comme ben, on a parlé chez Crédit Mutuel, Crédit Agricole ou Bourse aux Banques, eh ben, c'est de la monnaie commerciale, entre guillemets. Parce que si demain votre banque fait une faillite historique, eh ben, comme on l'a frôlé en 2008, j'étais encore jeune, je me rendais pas compte, toi non plus. C'était nos parents plus qui se rendaient compte de ça. Mais apparemment, il y a eu une faillite historique, on l'a frôlé en 2008, bref. Eh ben, votre argent, il est garanti par l'État jusqu'à 100 000 euros, mais au-delà, il peut disparaître.
5: Okay.
0: En gros, tu vois, chez Crédit Mutuel, eh ben, si demain, j'ai clairement pas plus du tout que 100 000 euros, mais si demain j'ai 200 000 euros, imaginons, et que la banque fait faillite, eh ben, ils sont obligés de me rendre 100 000 euros, mais les autres 100 000 euros, ben, ils peuvent les garder, tu vois.
3: Du coup, c'est l'État qui te payerait ça?
0: Ben, alors, je pense que la banque, ils ont une obligation de 100 000 euros par personne, ah, tu oui, vois. Okay. Donc, la banque me rembourserait mes 100 000 euros, mais le reste, en fait, ben, ils rembourseraient leur faillite avec okay. quoi, leur dette et tout.
3: Ah oui.
0: Donc, tu vois, ben, c'est quand même grave un peu, quoi. Oui, t'es en mode putain, mais en fait, je pense qu'il n'y en a pas beaucoup qui ont 100 000 euros sur leur compte.
3: Si, Maxime.
0: Ah, t'as 100 000 euros sur ton compte?
3: Si, toi.
0: Ah,
3: avec ton château.
0: Ah ouais, avec mon château, oui, bah j'ai acheté le château, c'est bon, j'ai plus d'argent.
3: Sans frais bancaires en plus.
0: En tout cas, là, l'euro numérique, lui, il sera.
5: Change de sujet.
0: Non, t'amuses, arrête, on va me faire passer par une track. J'ai juste acheté une maison, tout à retaper, en plus, c'est la galère, arrêtez. Hein. En plus, on était avec l'équipe de recherche, là, enfin voilà. Bref. J'en ai marre, on s'égare trop. En tout cas, l'euro numérique, lui, il sera stocké directement dans un portefeuille électronique de la BCE, de la Banque Centrale Européenne.
5: C'est comme nom.
0: Ouais, BCE. BCE. c'est de la monnaie de la Banque Centrale. Elle est indestructible. Même si toutes les banques privées du monde s'écroulent, votre euro numérique, il reste adossé à l'Europe elle-même. C'est l'équivalent numérique exact du billet de banque que vous cachez sous votre matelas, le risque d'incendie en moins. En gros, ben voilà, ton billet de banque, t'as aucune chance de le perdre. Et ben, l'euro numérique, c'est pareil. Même si t'as okay. 200 000 euros d'euros, enfin, on va voir après que c'est pas possible, mais en gros, c'est comme un truc physique, ça se perd pas.
3: Ok.
0: Alors pourquoi l'Europe se lance-t-elle là-dedans maintenant? C'est pas juste pour faire moderne, entre guillemets. C'est une question de guerre économique et de souveraineté. On a déjà pas mal parlé pour tout ce qui est données, la souveraineté de données, etc. Là, maintenant, on parle un peu plus d'argent. Regardez comment vous payez aujourd'hui. Quand vous passez votre carte au supermarché ou que vous achetez en ligne, vous utilisez presque toujours le réseau de deux géants américains, Visa ou Mastercard. Vous avez tous des cartes comme ça. Si vous payez avec votre smartphone, vous passez du coup par Apple Pay ou Google Pay. En clair, l'Europe est totalement indépendante des infrastructures technologiques des États-Unis pour ses paiements du quotidien. Donc si demain, pour une raison ou une autre, ces entreprises décidaient de couper les ponts, eh ben, l'économie européenne serait paralysée en 24 heures. L'euro numérique sera un réseau de paiement 100% indépendant et européen.
3: Ok.
0: Ça permet, en fait, comme on l'a dit, tu vois, on essaie beaucoup de... On en a déjà parlé de transférer nos données de Google sur... Ils sont en train de faire des trucs numériques pour stocker nos données, mais en Europe. Et ben là, c'est pareil, en fait. Si demain, il y a Mastercard ou je sais pas quoi qui tombe, on peut plus payer, en fait. Donc,
3: bah oui, oui.
0: Tu vois, faut pas que ça dépende des États-Unis. Donc, faut qu'ils essaient de rapatrier ça un max en Europe. Et puis, il y a aussi la menace qui vient d'Asie. La Chine a déjà déployé à l'échelle géante son ICNI.
3: C'est aussi un jeu de sport, ça?
0: Ouais, sur la Wii. En fait, c'est quoi? C'est le yuan numérique. Donc, eux, ils ont déjà leur monnaie numérique, en fait. Les Chinois payent massivement via leur téléphone. De l'autre côté, les projets de monnaie virtuelle privée, comme l'avait tenté Facebook il y a quelques années avec la balance Libra, font peur aux États. L'Europe veut couper l'herbe sous le pied des géants de la tech en proposant sa propre alternative publique, gratuite et sécurisée. Sur le papier, en vrai, ça a l'air génial, mais l'euro numérique suscite d'immenses inquiétudes et questions, et à juste titre. La première grande peur, c'est celle de la surveillance de masse. Un euro 100% numérique laisse des traces, parce que beaucoup de citoyens craignent que la BCE puisse fliquer le moindre de leurs dépenses, savoir ce que vous achetez, où et à quelle heure. En Chine, le yuan numérique est un outil formidable pour le gouvernement pour surveiller la population. population. Et ça, c'est pas ouf. Parce que tu vois, imagine, ben, par exemple, demain, tu veux acheter un truc, et ben, en fait, la banque, elle sait que t'as acheté ça. Enfin, la banque, l'Europe sait que t'as acheté ça à l'État. Donc, en fait, ben, tu vois, bon, après, voilà, on n'achète pas tous des trucs farfelus ou des. Enfin, voilà, des trucs bizarres. Mais je veux dire. Enfin, ça, tu perds ton truc privé un peu, tu vois. Tu perds ton anonymat.
3: Mais ça aussi, ça sera un bon grand format à faire.
0: Oui, c'est vrai.
3: En Chine, oui, il me semble, ils ont carrément une application dédiée pour tout faire. Et
0: oui,
3: ça,
0: ce
3: serait pas mal.
0: Oui, bah ça pourrait être incroyable. Mais j'espère qu'ils vont passer là-dessus. En tout cas, la BCE se veut extrêmement rassurante. Elle promet que l'euro numérique respectera la vie privée et permettra un nouvel anonymat. Un niveau d'anonymat très élevé pour les petites transactions du quotidien, notamment grâce à un mode hors ligne qui permettra de s'échanger des euros de téléphone à téléphone sans passer par Internet, comme on s'échange un billet de 20 euros à la main, quoi. Comme mamie, tu veux un petit billet de 20 bon, allez, mamie, je prends, je t'avoue. Et ben là, tu vois, il y aura un mode hors ligne. Mais bon, après, entre ce qu'ils disent et ce qui va se passer, voilà.
3: Tu sais, pendant les anniversaires, où tu ouvres l'enveloppe devant tous les invités. Et,
0: super, mamie.
3: Non, tu lis la lettre avant.
0: Ah oui, bah oui.
3: Ah, il y a de l'argent, j'avais
0: pas
3: vu.
0: Ah non, j'avais pas vu, tu fais genre pas le voir.
3: Non, mais c'est horrible.
0: Exactement. L'autre inquiétude, c'est la programmabilité de la monnaie. Imaginez une monnaie numérique qui a date de péremption. Genre, vous avez reçu une aide de l'État de 150 euros, mais vous devez la dépenser avant la fin du mois, uniquement pour l'alimentaire. Les dirigeants européens jurent que l'euro numérique ne sera jamais programmable pour restreindre des libertés individuelles, mais le doute subsiste chez les défenseurs des libertés publiques, et c'est normal, tu vois, on peut pas 100% faire confiance à l'État. Enfin, à un moment donné, ils peuvent dire un truc et deux mois après changer, quoi. Donc bon.
3: Oui.
0: Enfin, les banques traditionnelles ont une peur bleue de ce projet, parce qu'évidemment, si tous les citoyens vident leur compte courant pour mettre leur argent en sécurité à la BCE en euro numérique, eh ben, les banques privées, elles n'auront plus assez de liquidités pour prêter de l'argent aux entreprises ou pour vos crédits immobiliers. Donc ça, c'est un problème aussi. Et pour éviter ce crash du système, la BCE va imposer un plafond maximum. Vous ne pourrez pas stocker plus de 3000 ou 4000 euros numériques par personne dans votre portefeuille virtuel.
3: Mais
0: je sais que Sony, tu voulais mettre tes 300 000 euros, mais bon, ça va pas être possible, quoi. Non, mais c'est pour ça que je disais que là, on pourra pas protéger nos 200 000 euros s'il y en a, parce qu'on sera limité par personne. C'est vraiment que pour la monnaie, en fait. C'est une monnaie virtuelle, mais ça reste la monnaie. C'est pas notre compte bancaire, c'est juste notre monnaie de portefeuille. Tu vois, c'est vraiment, ça reste dans cet objectif-là.
3: Attends, mais du coup, ils veulent enlever les billets pour les transformer en...
0: Alors, j'allais y venir, Sony.
3: Pardon, je spam.
0: Alors, la question finale que tout le monde se pose, et que Sony surtout se pose, c'est est-ce que c'est la fin de l'argent liquide des pièces et des billets ? Eh bien, la réponse de la BCE, c'est un non catégorique, hein, clairement pas. L'euro numérique n'a pas été conçu pour remplacer le cash, mais pour le compléter. Tant qu'il y aura des personnes âgées, des zones sans réseau, ou tout simplement des gens attachés à l'argent physique, eh bien, les billets continueront d'être imprimés, et ça continuera d'être utilisé. Mmh. C'est juste pour les personnes qui veulent être un peu plus pratiques, quand on en a marre d'avoir de l'argent dans leur portefeuille, et ça peut être une solution. Le projet en tout cas avance très très vite et la phase de préparation se termine. Les tests techniques s'accélèrent et l'euro numérique pourrait arriver directement dans nos smartphones d'ici 2027 ou 2028. C'est un changement de paradigme total. On passe d'une monnaie matérielle inventée il y a des millénaires à une monnaie purement logicielle et souveraine. Donc ça va faire un gros changement pour les futurs. Parce que nous, peut-être que tu vois, dans les futurs. Génération, ils connaîtront que ça, tu vois.
3: Bah alors que nous, on va être des vieux là avec notre
0: comme
3: monnaie.
0: Nous, nos parents, tu vois, ils ont connu le
3: gros billet.
0: Le franc.
3: Le franc,
0: j'avais perdu les mots. Tu vois, ils avaient le franc, et pour nous, le franc,
3: c'est il y a longtemps.
0: On dirait que ça, c'était l'âge des dinosaures, tu vois. Mais, alors que non, c'était il y a pas si longtemps, quoi.
3: Mais oui, t'as connu les billets de 5, ils étaient énormes avant, et maintenant ils ont rapetissé. Ça, on a connu aussi.
0: Ah, ça, je m'en rappelle plus.
3: La taille
0: des
3: billets.
0: Peut-être. Oui, c'est possible. Ouais. En tout cas, préparez-vous à ouvrir votre futur portefeuille. Préparez-vous, pardon, à ouvrir votre futur e-portefeuille. Reste à savoir si les Européens adopteront massivement cet outil ou s'ils préféreront rester fidèles à leur carte bancaire habituelle. L'avenir nous le dira. Let's go, j'ai bien rancé la virgule encore une fois.
3: C'est incroyable.
0: Ah, c'est incroyable. J'adore cette sensation de. C'est très stylé. En tout cas, Sony, tu vas nous parler encore des nouvelles lunettes, les nouvelles lunettes Snap.
3: Et oui, Maxime, cette chronique va te rappeler le tout premier épisode de la revue Tech où on avait déjà parlé du projet des lunettes Snapchat. Je parlais en fait des lunettes connectées, la nouvelle mode et tout. Alors pour commencer, on sait tous ce que c'est Snapchat, c'est l'appli qui sert principalement à s'envoyer des filtres de chiens. Eh bien, figurez-vous que Snap vient de décider de revenir en grande pompe dans la gamme du matériel high-tech avec un produit qui fait déjà trembler votre banquier. Ils sont sortis en fait les nouvelles lunettes de réalité augmentée, les Spectes. Alors sur le papier, oula, l'idée est cool, mais quand j'ai vu le prix, Maxime, j'ai cru qu'il y avait un bug de l'appli. Hein.
0: Oula, oula.
3: 2295.
0: Ah bah achetez-vous une clim, hein.
3: Ouais, c'est clair, c'est presque un SMIC. Et demi pour se payer des lunettes.
0: C'est même beaucoup plus qu'un SMIC, oui. Hein. C'est presque de SMIC.
3: Oui, non, mais oui, c'est presque au SMIC. Et alors avant Snap, du coup, ils avaient déjà sorti plein de lunettes. Hein, c'est les Spectacles, ça s'appelle.
0: Ok.
3: Donc du coup, c'était que une caméra, voilà. Mm-hmm. Et après, c'était même ces lunettes étaient rares parce que tu avais des pop-up stores dans les rues. Mm-hmm. Que tu trouvais sur la carte Snap. Enfin, c'est trop rigolo. Et donc du coup, c'était des lunettes de soleil avec des caméras où tu pouvais faire des snaps. Mais là, ils ont sorti des lunettes connectées un peu plus connectées. Mm-hmm. Bon, déjà, j'aimerais faire cette chronique qui est sponsorisée par
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3: Et oui, niveau look, on repassera pour la description. Vous oubliez direct le style surfeur sympa ou les petites lunettes légères qu'on oublie au bout de 5 minutes. On est sur une monture suisse ultra massive en plastique TR90 pour les professionnels. Ouais, hein, de haute technologie, disponible en deux tailles, 47 ou 52 mm. Mais le vrai problème, c'est le poids. Ils font environ 130 grammes sur le bout de nez. Pour vous donner une idée, c'est 3 fois plus lourd qu'une paire de lunettes normales.
0: Ouais, bah, hein. Ça tiendra pas alors. J'ai tombé.
3: Surtout avec la transpiration, là, je pense que ça.
0: Ah, c'est galère. Clair, ça va tomber à chaque fois. Par contre, j'ai une petite aparté. Vous avez vu comment j'ai bien lancé le générique de Clairglass ? Vraiment, c'était parfait quoi.
3: Maxime Lariel, franchement, ça va rester.
0: Franchement, hein. Vous avez vu, je gère bien les platines.
3: Donc, vous les portez 2 heures d'affilée, vous finissez la journée avec une scoliose au nez, et je suis pas sûr que Macron les porte sans problème. Il aurait vite mal.
0: Ah oui. C'est le de soleil là.
3: Ah voilà, oui, non, mais c'est la nouvelle mode ça. Et à l'intérieur,
0: si tu te poses Sony, l'équipe de recherche te montre un truc.
3: Oui, c'est cela. Oui, ils veulent voir les photos.
0: Ah oui, ok. Ah ouais, en plus c'est vraiment avec un look un peu.
3: Je sais pas comment on pourrait.
0: Ça fait des lunettes 3D un peu. Des ouais, grosses lunettes 3D.
3: Vous voyez au Cinéville, enfin dans les cinémas.
0: Ouais, voilà, exactement, ça fait un peu
3: pareil.
0: Ça.
3: Ouais. Donc à l'intérieur, par contre, il faut avouer qu'ils ont mis le paquet niveau innovation technique, et c'est pour ça qu'on en parle. Ce ne sont pas juste des caméras posées sur une monture, on retrouve 2 vrais projecteurs à guide d'ondes, cachés directement dans les verres pour afficher de la réalité augmentée, avec un angle de vision de 51 degrés. Donc ça, c'est plutôt cool. Mmh. Alors concrètement, l'écran projette des images en couleur directement dans vos yeux. Vous marchez dans la rue et vous voyez des éléments visuels, des menus ou des jeux se superposer dans le monde réel. Voilà, c'est ça du coup la réalité augmentée. C'est on voit la réalité, mais on rajoute des choses. C'est l'inverse de la réalité virtuelle, où du coup là c'est une réalité virtuelle.
0: Ouais, en fait t'es dans un monde.
3: C'était très bien expliqué ça.
0: En fait, réalité virtuelle, ce que tu veux dire, c'est tout le monde, tout ce qui est autour de toi, c'est virtuel.
3: Ouais, c'est ça.
0: Alors que la réalité augmentée, c'est un peu comme ce qu'a fait les Apple Vision Pro.
3: Ouais, c'est ça. Tu rajoutes des trucs dans la.
0: Voilà, tu vois la même chose que tu vois, mais tu rajoutes une fenêtre ou un truc en plein milieu.
3: C'est ça. Tout simplement. Hein.
0: Tout simplement.
3: Alors sous le capot, c'est un micro-ordinateur. Il y a 2 Snapdragon de chez Qualcomm que tu connais très bien chez Samsung.
0: Ah oui. Ah oui, oui, oui.
3: Qui tourne en simultané hein, pour gérer les graphismes des micros partout, des haut-parleurs, spatiaux en plus, et sur les branches intelligentes. Il y a aussi de l'intelligence artificielle comme partout intégrée, et on peut parler à voix haute pour lui demander d'afficher des infos. Mais le truc le plus drôle, Maxime, c'est le système de caméra. Il y a un énorme capteur photo bien visible à côté de chaque verre. Et pour éviter que tout le monde vous espionne en douce, Snap a ajouté une petite LED lumineuse juste au-dessus du nez qui s'allume en continu dès que vous filmez.
0: Ah, vraiment pas du tout discret, quoi, le truc.
3: Oui, c'est l'assurance absolue de vous faire foudroyer de regard par des passants dans la rue.
0: Ouais.
3: Un peu comme dans Inception, quand tout le monde regarde la personne qui rêve. Et ben là, c'est pareil. Mais là, on ne sera pas dans un rêve, on sera dans la réalité. Et
0: oui,
3: on ne pourra pas se réveiller.
0: Réalité augmentée même.
3: C'est que... et c'est là que c'est intéressant de comparer, Maxime, où on va comparer en fait les Ray-Ban Meta et l'Apple Vision Pro. Parce que le grand patron de Snapchat, Evan Spiegel, a osé dire dans la presse que ses lunettes venaient boucher un trou immense sur le marché, pile au milieu entre le gros casque Vision Pro d'Apple et les lunettes Ray-Ban Meta. Il a même balancé que les lunettes Meta ne... Bah, ils ne pouvaient pas faire grand-chose.
0: Hein. Ouais, là, là, mais quel gros mytho. C'est juste pour vendre son truc.
3: Ah, mais le prouveur.
0: Ah, vraiment.
3: Alors, je ne les ai pas sur moi, mais alors, regardons le match de plus près. Face aux Ray-Ban Meta à 800€, c'est vrai que les Ray-Ban Meta n'ont pas d'écran de verre, dans le verre, pardon. Ils servent juste à prendre des photos dans des vidéos et écouter de la musique et parler à l'IA, l'IA de Meta. Mais elle pèse moins de 50 grammes et elle ressemble à des vraies lunettes stylées. Hein, et elle coûte 3 fois moins cher. Snap propose plus de techno avec ses écrans virtuels, mais tu te retrouveras avec un look de Robocop, quoi.
0: Ouais.
3: Okay. Et puis on n'oublie pas, hein, Meta travaille avec Ray-Ban. Ray-Ban, le top du top.
0: Ah oui, c'est par contre au niveau.
3: Pas du tout ce que je suis en train de porter.
0: Non.
3: C'est des Ray-Ban tout court. C'est des Ray-Ban de pauvres.
0: Ah ouais. C'est quand même des Ray-Ban, hein, attention.
3: Bah oui. Mais maintenant, passons à un casque, enfin, à des Ray-Ban, mais pas à 800€, mais au Vision Pro à 4000€. Le casque d'Apple est un monstre de puissance pour travailler chez soi, mais tu ne peux pas sortir dans la rue avec ce masque de ski de 600 grammes hein, sur la tête pour passer pour un fou.
0: Bye.
3: Snap a réussi à l'exploit de mettre de la vraie réalité augmentée dans un format lunette. C'est l'innovation du coup de ça. Mais pour un résultat visuellement forcément beaucoup moins immersif que chez Apple. Donc c'est normal. Vu la taille, c'est tout à fait normal. Voilà. Je sais pas si ça t'attire, toi, hein, les Ray-Ban. Hein.
0: Bon, pour l'instant, pour moi, c'est... les lunettes comme ça, c'est une techno qui est pas encore assez avancée. Mais par contre, ça promet. Parce que tu vois, c'est quand même des belles avancées. Mais pas pour qu'on le porte... pas pour qu'on reporte encore, quoi. Pour l'instant, ça ne sert pas à grand chose encore. Mais peut-être que d'ici 10 ans, tu vois, ça aura tellement avancé qu'il n'y aura plus une grande différence avec des vraies lunettes, donc ça pourrait être sympa.
3: C'est vrai ?
0: Bah, peut-être. Mais, hein.
3: Moi, j'ai testé dans un boulanger les Ray-Ban Meta et c'est vrai qu'ils sont toutes légères, en fait, tu ne les sens pas.
0: Ah ouais ?
3: C'est...
0: jamais testé.
3: Mais en fait, on en a déjà parlé encore dans un grand format, c'est le dernier grand format qu'on a fait sur les lunettes, quels sont les dangers, en fait, les lunettes connectées.
0: Mm-hmm.
3: C'est du coup de croire qu'on est filmé en permanence, que, enfin, en fait, ça met mal à l'aise la personne, un peu comme les Google Glass au début.
0: Ouais.
3: Et moi, je me vois pas te parler là, ou parler à un inconnu avec ces Ray-Ban.
0: Oui, oui.
3: J'aurais trop peur que tu penses que je te filme.
0: Oui, oui, bah oui, je comprends.
3: Et déjà que mon métier est de filmer les gens, des fois que je suis pas à l'aise à filmer les gens, qu'on voit ma grosse caméra. Bah, alors là, j'imagine pas en caméra cachée.
0: Bah quoi. Oui, ça doit être trop, trop bizarre en fait.
3: Mais bon, là, franchement, je vous laisse écouter la rediff. Hein,
0: Bah, c'est clair, pour en savoir plus.
3: On en a bien parlé.
0: C'est clair. Sonic, qu'est-ce qu'on écoute avant nos grands formats?
3: Bah, on va écouter un peu de house, hein, c'est l'été. Si vous êtes chez vous là tranquillement, profitez bien. Et on va écouter Frankie Rezardo, Bail de Phantom. C'est un petit remix, hein, vous connaissez peut-être ce morceau. Et bien là, c'est encore mieux. Merci.
0: Allez,
3: Larzac.
0: On écoute ça.
3: Larzac qui mixe le mois prochain.
0: Ah oui.
3: Et c'est lui qui m'a fait découvrir.
0: Ah ben c'est incroyable. Allez,
3: bonne écoute,
0: on écoute
3: bon
0: ça, c'est parti.

0: Ah là là, j'ai toujours le mauvais.
1: Mais je me trompe de micro.
2: Toujours le mauvais micro, Maxime. Vous venez d'écouter Frankie Rizard, Bail to Phantom. J'espère que le cocktail était bon.
1: C'était très très bon, ça. C'est incroyable.
2: On passe au grand format.
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1: Et oui, vous avez entendu Sony, on passe au grand format maintenant. Alors on a décidé de faire intervenir l'équipe de recherche avec nous, donc qui est avec nous ce soir.
2: On l'a fait à la dernière émission, bonsoir à vous.
1: Équipe de recherche, alors je vais faire les présentations. On a d'un côté Morgane de l'équipe de recherche, la voix officielle de la revue Tech, attention.
4: Oh là là. Comment bonsoir, ça va Morgane? Bonsoir, vous allez bien?
1: Oui, ça va, ça va.
2: Et oui, on t'a déjà entendu.
1: Et on a d'un autre côté Alice de l'équipe de recherche.
5: Bonsoir.
2: C'est super loin de ton micro.
1: Qui est vraiment amélioré en face de ta bouche.
5: Il est plus grand que moi.
2: Alors, n'hésite pas à faire les niveaux aussi.
1: Normalement,
2: parce que sinon,
1: ouais, normalement c'est pas mal. Allez-y, test micro, parlez.
5: Test micro.
2: C'est génial. Merci.
1: Allez, c'est parfait. On lance les grands formats. C'est parti.
2: C'est parti.
1: Alors, Sonic, toi, tu voulais nous parler de Toy Story et qu'est-ce que Toy Story cherche à nous dire sur la tech?
2: Alors, excusez-moi, voilà, je suis paumé.
1: Ah, bah pourtant, Sonic, t'es pas aux platines. Hein. Ah, ah.
2: Mais c'est clair, oui. Déjà, si on lançait ce son.
1: Ah, si on lançait ce son. Attends, on recommence.
2: Si on lançait ce son. Ah
1: voilà.
2: Et oui, je pense que vous l'avez tous reconnu, la musique de Toy Story, le dessin animé qui a posé la plus grande baffe technologique de l'histoire du cinéma. C'était le tout premier long métrage d'animation entièrement réalisé par ordinateur à l'époque, et c'était une révolution technique absolue. Il a fallu des machines surpuissantes pour calculer chaque image, chaque reflet sur le casque de Buzz d'éclair ou chaque texture de plastique. Alors, vous aimez Toy Story? Vous avez tous vu Toy Story?
1: On a tous vu Toy Story, évidemment. Mais pas les derniers. En vrai, moi, j'étais pas le plus gros accro de Toy Story, tu vois. Ouais.
2: Bon, rassurez-vous, on va pas spoiler, hein, du coup, je sais même pas si. Mais si, mon micro est allumé. J'entendais pas trop mon micro, c'est pour ça.
1: Mais si, t'es allumé, Sony. J'ai une platine. Hein. tu fous, quoi.
2: J'ai l'impression de gueuler, c'est pour ça. Petite anecdote, Steve Jobs était un des producteurs de Toy Story.
1: Ah bon?
2: Dans le premier Toy Story, vous voyez Steve Jobs, du coup. Et en fait, ils ont travaillé avec des ordis Apple un peu.
1: Stylé.
2: Alors, le concept de Toy Story était simple et magique. On parlait de jouets en plastique qui prenaient vie dès que nous quittons la chambre. Et bien, quand j'ai vu qu'il y avait un cinquième opus qui sortait au cinéma, j'ai décidé d'aller le foncer le voir. Et surtout quand j'ai découvert le thème principal abordé. Faut que tu lances la main.
6: C'est l'extinction! Ça recommence!
7: Bonnie, le temps d'écran est terminé.
8: D'accord. Il faut que je te parle, machine.
9: Appelle-moi Lily.
8: Avec les jouets, on a passé tout l'été à aider Bonnie à se faire des amis.
9: Oui.
8: Et toi, t'es venue tout gâcher avec des...
9: Je vois.
8: Tu m'écoutes même pas!
9: J'écoute toujours tout. Regarde.
10: Avec les jouets, on a passé tout l'été à aider Bonnie à se faire des amis.
9: En espagnol?
10: Con los juguetes nos pasamos toda el verano.
8: Quoi?
11: Proms pour étranger dans le placard.
1: Ah, ah, ah, ah.
2: Il y a personne qui m'a suivi. Et oui, ça parlait de tech. Le film nous plonge au cœur d'un choc général.
1: Moi, j'étais trop concentré sur la platine, là. Je te jure, déjà, j'ai pas mixé au début. Ça y a rien qui allait se dire.
2: Oui, alors pour rappel, Maxime, du coup, est co-animateur du coup de l'émission.
1: Ça, on va beaucoup le rappeler. Ça.
2: Voilà, il réalise là aujourd'hui.
1: Exactement.
2: Pour notre spécial Summer Tech. Voilà,
1: exactement.
2: Qui est, la
1: qui
2: revue tech, normalement.
1: Un petit peu catastrophique au niveau des micros, mais ça va, je gère, ok.
2: J'ai l'impression d'être dans un KGB. Donc le film nous plonge au cœur d'un choc de génération. D'un côté, on a nos vieux héros, Woody, Buzz et toute la bande qui représentent les jouets traditionnels, l'imaginaire pur. De l'autre côté, on a le nouveau monde, les enfants qui ne jurent que par les tablettes numériques. Dans le film, c'est ce qu'on appelle tout simplement, avec un petit ton mystérieux, la tech. Ça m'a fait rire parce que du coup, ils parlent de tous les trucs technologiques qu'on a vus. Ils ont fait oh attention, la tech arrive.
1: Ah oui.
2: Il y a les masques Buzz éclair, c'est ça, Morgane?
5: Oui, c'est ça.
2: Buzz éclair, parce qu'on l'a vu avec Morgane, du coup. C'était version tech, c'est ça, hein?
5: Oui, ils étaient un peu connectés en wifi, c'était des drones.
1: Ah enfin, oui, d'accord.
5: Spoiler non plus, mais.
1: Ok.
2: Donc, ça rajoutait un ordi en fait dans le truc. Hein.
5: C'est ça.
1: C'est marrant, c'est pas du tout de ce dont on a l'habitude de parler. Tech, c'est pas du tout.
2: Non, mais j'ai vu tech, j'ai dit. Non, on connaît pas.
1: On connaît pas ça.
2: On connaît pas ce mot.
1: La tech.
2: Et en fait, le constat, il est super rude hein, pour notre pauvre Bonnie. Elle se retrouve complètement mise de côté et elle n'a plus d'amis parce que, oh là là, c'est la honte, elle joue encore avec des poupées et des figurines. C'est tellement démodé.
1: Ah ouais.
2: Non? C'est encore des modèles.
1: Bah, ça dépend de l'âge qu'elle a.
2: Bon, elle est toute petite. Donc voilà, pour essayer de réparer ça, en fait, comme tout le monde, ses parents cèdent et lui offrent un lilipad. Je le dis bien, Maureen, un lilipad,
5: c'est ça ? Oui, c'est ça.
2: C'est ça. Donc c'est une tablette éducative haut de gamme, super flashy, qui promet monte et merveille aux enfants, tout en permettant aux parents de contrôler leur temps d'écran grâce à un tableau de bord sur leur téléphone. Est-ce que vous, en repas de famille ou je sais pas, dans un supermarché, vous avez déjà vu des iPad Kids qu'on va revenir un peu plus tard dans la chronique?
1: Des iPad Kids?
2: Kids.
1: iPad Kids, mais je crois même pas. Enfin, je sais pas.
2: De toute façon, on va en parler un peu plus tard dans la chronique. Mais est-ce que vous avez, en repas de famille, vous avez vu, genre, je sais pas, un cousin sur sa tablette à fond et genre ça fait peur, c'est Zombie Land un peu?
1: Non, personne. Non.
5: Si, ouais. Moi, mon petit cousin, on était allé en vacances en 9h chez ma tante et mon petit cousin, il avait son temps d'écran. Et si c'était la fin de son temps d'écran, il essayait de négocier toujours avec ma tante. Et
2: négocier carrément.
1: Ah, mais si, dans ce sens-là, en mode s'il y a quelqu'un qui passe tout le temps sur, sur l'écran. Ah, si, bah après, il y a ma soeur, moi. Ma soeur, ça va, elle abuse pas non plus. Mais ouais, elle passe son heure, mais quand elle a fini son heure, quand je suis là, oh Maxime, tu peux m'augmenter le temps d'écran pour pas demander à papa. Oui. Mais je lui dis, bah non, c'est pas qu'il décide. Ah,
2: c'est pas possible.
1: Non, ça va, elle abuse pas, ma soeur, elle abuse pas.
2: Okay.
1: Mais par contre, ça m'est déjà arrivé de. Tu vois, là, ça, j'ai trouvé ça ahurissant. Alors, c'était il y a un petit moment, je suis parti en vacances à. Comment s'appellent déjà les îles
5: Majorque.
1: À Majorque, ouais, merci. Et en fait, on était dans un hôtel et tu vois, on mangeait et il y avait une famille à droite, genre avec les parents, et t'avais le gamin qui était à leur table et le gamin était sur son téléphone alors qu'ils étaient en repas. Et les parents étaient horrible, sur leur téléphone aussi, tous les trois comme ça, autour de la table, alors qu'ils étaient au resto et tout. Mais enfin,
2: ok.
1: Et le gamin, il avait genre 3 ans, hein, je te dis ça, mais c'est un truc de fou. Ouais. Mais ça m'énerve.
2: Il y a des trucs sur les réseaux aussi qui passent, c'est les enfants qui mangent avec leurs grands-parents et qui profitent pas du moment aussi.
1: Ouais, aussi.
2: Ça, je sais pas si vous en avez vu.
1: Bah après, ça arrive peut-être plus quand les enfants ils sont seuls.
2: Oui, parce que
1: tu vois, quand moi je vois quand ils sont ma sœur, quand elle est avec ses cousins, elle est pas trop sur son tel, quoi.
2: Oui, heureusement. Alors le but de ce grand format aujourd'hui, c'est pas de vous faire une critique du film, hein, et de noter le scénario du film. Ce qui m'a intéressé, c'est de décortiquer la vision de la tech proposée par Pixar, hein, de voir comment le studio a analysé notre époque et surtout comment on doit aborder ce sujet crucial dans le monde réel. Car souvent, leur vision est pas mal en avance, comme avec le film Wall-E. Morgan, on l'a regardé il n'y a pas longtemps.
5: Bon, il n'y a vraiment même pas une semaine.
1: Ah, Wall-E, oh, ce film, il est incroyable.
5: Ah, il est incroyable.
1: Ouais.
5: Alors, il est fou.
2: Wall-E, je sais pas si vous avez compris un peu la vision des choses.
1: Bah si, clairement. Je sais pas si tu as déjà vu Alice, toi.
5: Non.
1: Elle est pas très fil de ça.
2: C'est vrai.
1: Mais non, mais oui, le truc, c'est le petit robot qui prend soin de la planète pour nous, les humains, les gros humains qui vivons dans l'espace. Juste, on a détruit notre planète, quoi.
2: C'est ça, on a fui la planète et du coup, on allait dans l'espace pour faire une nouvelle vie. Mais du coup, on est tellement assisté, on part des robots, etc., que on devient obèse parce qu'on marche plus, parce que. Ils savaient même plus qu'il y avait une piscine et tout à bord. Enfin, voilà. Bon, Wall-E, franchement, c'est un beau film là,
1: ouais,
2: qui est

0: Toy Story. Alors, ce qui est fascinant dans Toy Story 5, Maxime, c'est la métaphore qu'ils utilisent. Si on regarde en arrière, dans les premiers volets, le grand danger pour les jouets, c'était d'être oublié dans un grand carton en grenier.
1: Ça dépend de l'âge de l'enfant. Hein,
2: c'est ça que tu veux que je dise.
0: C'était pas ça.
2: Ah non, comment je m'épose attends. Ouais, mais là ça va passer du coup.
0: Je vais vous le remettre.
2: Okay.
0: On va le remettre.
2: Ah mince, j'ai cassé un truc. Sony m'a fait un signe. Je me suis dit, ah, faut que je lance ce truc.
0: Je voulais juste qu'il ferme la fenêtre.
2: Ah merde. Parce que j'ai rien compris.
0: Non, mais on va le remettre. Alors, à chaque fois que je fais intervenir cet invité, on a des fakes. C'est pas possible. Hein.
2: Ah ouais.
0: Bon, bref.
2: Il y a rien qui va.
0: C'est pas grave. Alors, la métaphore, du coup, c'est le grand danger pour les jouets, hein, d'être oublié dans un carton grenier et d'être vendu dans un vide grenier, comme je viens de le redire, et finir cassé par un gamin turbulent comme Sid. Bon, dans cet épisode, le grand méchant de l'histoire, ce n'est pas un humain cruel ou un ours en peluche malicieux, mafieux, pardon. C'est un écran plat, brillant, dyslexique, hypnotique, et la tablette est montrée comme un véritable aspirateur d'attention. Hein.
2: Ouais.
0: Même au moment du film où j'étais un peu énervé contre la tablette, j'ai dit, attention, arrête de faire influencer la petite fille.
2: Eh ben oui.
0: J'étais énervé.
2: Faut qu'on aille le regarder.
0: Morgan a dû me contenir dans le cinéma.
2: À Toy Story, t'as un gros fou qui Sony de la revue Tech. Ouais, sympa.
0: Et d'un point de vue philosophique, c'est hyper bien vu, hein, le jouet traditionnel. Qu'est-ce qu'il demande à l'enfant? Il lui demande de faire un effort pour s'amuser avec un cow-boy en plastique ou un dinosaure vert. L'enfant doit créer une histoire de toute pièce, imaginer des dialogues, inventer des règles, faire des bruitages comme moi à la bouche. Et c'est une démarche active. La tablette, en fait, elle fait exactement l'inverse. Elle donne tout de suite sur un plateau d'argent. L'enfant sature son cerveau d'images animées, de musique stimulante et de récompenses virtuelles avec des bruitages, etc. Sans avoir le moindre effort d'imagination. Et là, ils deviennent totalement passifs, hein, le regard vide, scotché à sa dalle en verre et face à cette débauche de stimulation visuelle ultra rapide. Nos pauvres jouets en plastique n'ont aucune chance de lutter aux armes égales. Le match, il est truqué d'avance, quoi.
2: Bah oui. En fait, dopamine, quand t'es gosse, c'est pire. Hein.
0: Bah c'est clair, t'es attiré par un bonbon, tu vas pas prendre un truc salé
2: les
0: à
2: épinards.
0: Côté. C'est ça, j'avais pas de truc.
2: C'est très bon les épinards, ceci.
0: C'est ce qu'on mange ce soir.
2: Les brocolis, c'est moins long, c'est moins bon.
0: Alors, je vous ai parlé tout à l'heure, si vous m'écoutez, hein, au lieu de rigoler, hein, au lieu de ricaner, là, c'est le phénomène iPad Kids. Là, c'est la tablette Lilipad de Bonnie. Alors, ça ne sort pas de nulle part dans la vraie vie, ça apporte un nom très précis que les sociologues et les profs connaissent bien, c'est le phénomène iPad Kids. Si vous observez un peu autour de vous, quand vous faites vos courses au supermarché ou vous allez manger au resto le week-end, et vous les avez forcément déjà vus. Ce sont des gamins parfois très jeunes, à peine âgés de 2 ans ou 3 ans, complètement déconnectés de leur environnement, le nez vissé sur un écran posé sur les genoux ou sur la table, souvent avec le son à fond, des vidéos YouTube Short ou TikTok.
2: À chaque fois que je vois un truc comme ça, ça m'énerve tellement. Genre,
0: Mais moi, je vous ai pas raconté parce que j'attendais un peu ce moment.
2: Vas-y.
0: Mais c'était chez un tonton. Hein, moi, il y avait un enfant qui regardait des vidéos YouTube, mais qui était tellement flippante. C'était un monstre qui faisait des qui comme ça là. Il y a Skibidi Toilette aussi, c'est bizarre ça.
2: Skibidi Toilette, ah oui,
0: enfin, c'est ça. Hein.
2: Oui, c'est ça. Oui.
0: Il y a tellement de trucs bizarres, je sais pas comment ils arrivent.
2: En fait, c'est aussi la culture. Je sais pas si tu sais si ça te parle, mais la culture brain rot.
0: Oui, c'est ça, ouais.
2: Alors, c'est Skibidi Toilette, Skibidi Tantafruit, les trucs, en fait, brain rot, ça veut dire quoi? Ça veut dire, c'est pas les trucs idiots ou un truc comme ça?
0: Si, ouais,
3: si, c'est un peu ça, ouais.
2: C'est les machins idiots, ouais. En fait. Et puis, les gosses, maintenant, ils regardent des TikTok avec un requin avec des chaussures ou un bâton de bois qui parle ou des trucs de bêtes, en fait. Enfin, vraiment.
0: C'est clair.
2: Et c'est la culture brain rot, en fait. Mais ça, c'est nul.
0: Ben oui, et c'est pourquoi on se demande, Maxime, pourquoi on en est arrivé là. Il ne faut pas culpabiliser, toujours des mots plus compliqués que j'écris, aveuglément, c'est avant tout ce qu'on appelle la tétine numérique. C'est devenu la solution de facilité ultime pour beaucoup de parents qui sont complètement débordés par le quotidien pour avoir 10 minutes de calme pendant leur course, pour réussir à passer un repas tranquille au resto et pour gérer les longs trajets en voiture. Donc voilà, c'est vraiment pour pouvoir être tranquille.
2: Ouais.
0: Oui, t'avais un mot à dire sur ça?
2: Non,
0: pas du tout. Je te voyais apaisé.
2: T'es un peu tranquille, quoi.
0: Ouais, c'est ça. C'est oui. Tout. Oui, parce que du coup, tu sais pas quoi.

0: faire, c'est normal.
1: Ah ouais.
0: Le problème, c'est l'impact sur le cerveau. À cet âge-là, le cerveau est en plein développement et il est hyper malléable. Ces applications et ces jeux mobiles sont conçus par les ingénieurs pour envoyer une shot de dopamine toutes les 3 secondes dans la tête des gamins, avec des couleurs hyper flashy, des bruits rigolos, et puis ça récompense en fait l'enfant. Et c'est là que le piège se referme, Maxime. Le retour à la réalité devient un calvaire quand le temps d'écran est écoulé, comme tu l'as dit, et qu'on leur retire leur tablette. Le monde réel, le monde physique, leur paraît d'un coup ennuyeux et mortel. Et c'est là où on voit apparaître des gros troubles de comportement, qu'on commence à mesurer aujourd'hui, des enfants qui font des crises de colère noires totalement, comme on a pu voir, je pense, sur leur réseau. Mmh. Tu sais, les enfants qui... ma tablette et tout.
1: Ah enfin, oui,
0: et c'est vraiment horrible.
1: Et tout,
2: Et tu fais très bien l'info qui crie, d'ailleurs. C'est impressionnant.
0: Ouais, ça sent le vécu. J'ai pas d'enfant. Et donc, en fait, ça crée un truc bizarre, quoi. Ce qui est compliqué aussi pour eux, c'est tout comme moi, se concentrer plus de 2 minutes d'affilée en classe à l'école, et qui commencent à faire comme le petit Bonnie dans le film, perdre les codes sociaux. Ils ne savent plus comment aller naturellement vers les autres enfants pour initier un jeu, parce qu'ils ont perdu en fait l'habitude d'être actifs dans leur environnement. Et cette problématique des enfants jeunes, on en avait déjà parlé dans un grand format dans le 6e épisode de la revue Tech.
1: Voilà, t'as compté l'épisode carrément.
0: Olivier, non, j'ai regardé sur Graffiti Radio. On en avait parlé, souviens-toi, avec Olivier Erchel, qui est enseignant-chercheur en sciences de l'information et de la communication à l'IUT de La Roche-sur-Yon. Mm-hmm. Pour décortiquer ensemble les projets de loi qui régnaient sur la réglementation de l'interdiction des écrans en moins de 15 ans.
1: Oui, c'est ça.
0: Du coup, on va Maxime, on va remettre la cassette.
1: Ah oui, alors attends, j'ai cassé mon truc, j'ai cassé le truc tout à l'heure.
0: Il a cassé la playlist.
1: Alors, comment tu fais, Sonny? Est-ce que tu vas réussir?
0: On va remettre notre cher Olivier sur le lecteur.
1: Sur le lecteur?
0: Si je me bourre pas, parce que du coup là.
1: Si tu peux, c'est bon.
0: Oh, le boomer.
1: Et là, normalement, je fais juste ça.
0: Et voilà, on remet. Et donc, Olivier nous disait ça.
3: Ça dépend de l'âge de l'enfant. Hein. Il y a là où à peu près tous les scientifiques s'accordent, c'est pour dire, voilà, de 0 à 3 ans, pas d'écran, évidemment pas de réseaux sociaux. De 3 à 6 ans, du temps d'écran, mais toujours accompagné par les parents. Et puis, à partir de 6 à 9 ans, un temps d'écran, éventuellement en autonomie, mais toujours avec un parent ou un adulte pas loin. Après, pour les ados, hein, ce qui est la cible de TikTok, alors la réalité, c'est qu'on se crée un compte TikTok à 11 ans. Bon, en théorie, ça devrait être 13 ans. Mais on va dire entre 11 et 16 ans. Mais d'abord, il faut que les parents, puis il faut que l'école aussi, elle explique. Il faut pas avoir, à mon avis, une approche qui criminalise ces pratiques. Hein. Il faut pas commencer par dire, attention, il y a des pédocriminels, attention, il y a des fausses infos, etc. Il faut juste expliquer que c'est un espace de socialisation et que donc, ben, comme dans la vraie vie, il y a des gens super et puis il y a d'autres gens moins super. Voilà. Et puis après, c'est une histoire de pratique d'encadrement. Il faut regarder l'image qu'on donne. Hein. On le dit peu, mais souvent les parents passent beaucoup plus de temps que les enfants devant les réseaux sociaux, en tout cas devant des écrans. Donc, les enfants ne comprennent pas, ils ont raison quand on leur dit qu'il ne faut pas qu'ils passent du temps devant leur écran, et que quand ils voient que leur père ou leur mère est connecté le soir devant la télé ou même parfois au repas, ben voilà. Donc il faut essayer d'être un petit peu cohérent. Et après, ce qui est super important, c'est l'accompagnement. C'est-à-dire, voilà, il faut installer, c'est compliqué quand on est parent, mais il faut essayer de toujours retrouver des espaces où on reconnaît qu'un adolescent ou un préadolescent, il a besoin d'espaces où il n'y a pas ses parents. Il a besoin d'être avec des gens comme lui. Et les espaces numériques, TikTok, c'est un espace où on est avec des potes en dehors du regard de l'adulte. Le regard de l'adulte, de temps en temps, il faut qu'il revienne quand même pour être en discussion avec l'enfant.
1: Et ouais, tu vois, par rapport à ce qu'il dit, après, moi, tu vois, ce que je pensais, c'est que nous, je parle, mais je suis pas daron, donc je sais pas comment ce sera. Mais l'avantage qu'on a, c'est qu'on a grandi dans cet univers numérique et tout. Nous, on connaît très très bien les trucs numériques et tout.
0: Ah, on a grandi dans les années 2000.
1: Exactement. Et même moi qui est un gamer, tu vois, moi, ce que j'adorerais faire quand j'aurai un gosse, ce serait quand il commencera à atteindre l'âge de pouvoir jouer. Ben en fait, je joue avec lui. Oui, il y a des trucs, tu vois, des Mario Kart ou des trucs, mais des classiques, quoi. Mais je préfère jouer avec lui, même si on joue un peu plus longtemps, plutôt qu'il passe une heure sur des TikTok brain rot. Tu vois,
0: carrément.
1: Enfin, voilà.
0: Je pense que c'est pour ça que tu m'as regardé, Maureen. On a des amis, nous, qui ont un enfant qui est en fait une famille un peu de geeks. Ils se reconnaîtront. Bah, du coup, eux, leur, l'éducation, c'est bah, leurs fils ont un ordi, mais il y a un temps d'écran et des fois, ils prennent le temps de jouer avec.
4: Ouais, c'est très contrôlé. Mais après, par contre, les parents de l'école, ils sont un petit peu contre ça. Ils se font un peu juger parce que justement, leur enfant, bah, ils jouent aux écrans, machin.
1: Ouais, mais
4: et
1: en
4: du
1: fait,
4: coup, ça divise vachement.
1: C'est, ouais, ça divise, mais en fait, moi, je trouve ça plus intelligent de. Même si tu joues avec ton gamin une heure, voire des fois deux heures. Peut-être me faire engueuler par en face, mais. mais tu vois, je trouve ça mieux de jouer avec lui pendant ensemble, deux heures ensemble, même si c'est un ouais. écran, plutôt que même rien que passer 15 minutes sur TikTok Brainrot. Tu
4: ah
1: vois,
4: mais bien sûr.
0: Ah bah. Si je,
4: enfin, ouais, mais un peu plus intelligent. Enfin, un peu plus.
1: Oui.
4: Mais après, ce qu'il disait dans l'audio, c'est que y a les adolescents, surtout, ils ont envie d'avoir leur moment en dehors des parents.
1: Oui, après, tu sais, t'as enfant et adolescent. Adolescents, ils seront plus sur TikTok Brainrot. Enfin, j'espère.
4: Il y en a pour tous les âges.
1: Tu vois, ce sera. Mais oui, je suis d'accord. Quand t'es ado, après, c'est autre chose. Mais pour les enfants, genre jusqu'à 10 ans, 11 ans, tu vois.
4: Oui.
1: Enfin, voilà. C'est ce que je veux dire.
0: Clair. Et donc, ce qui est intelligent dans Toy Story 5, c'est que ça tombe pas dans le discours moralisateur, simpliste ou boomer, qui considère à dire que la technologie est diabolique, qu'il faut jeter toutes les tablettes à la poubelle et retourner vivre au Moyen-Âge. Pas du tout. Le film tire juste une immense sonnette d'alarme sur la place centrale qu'on a laissée à la tech dans nos vies et de celles de nos enfants. La technologie doit rester ce qu'elle est. Un outil pédagogique formidable du divertissement ponctuel et encadré, mais elle ne doit jamais devenir une substitution, encore un mot compliqué, à l'imagination, donc un babysitter numérique ou un rampant contre la relation humaine. En gros, il faut toujours avoir un petit temps avec son enfant. Voilà, je pense qu'on a tout résumé.
1: Je pense qu'on a fait le tour.
0: Alice, tu vas nous faire. Oui, Alice, tu vas nous dire qu'est-ce qu'on écoute parce que Morgane
1: est. Qu'est-ce qu'on écoute ce soir, Alice?
0: On revient, Maxime revient pour nous parler de
1: Allez,
0: la
1: vite
0: fin
1: Alice,
0: des
1: parce
0: disques.
1: Que j'ai lancé la musique.
0: La fin des disques.
1: La fin des disques sur PS5, on en parle juste après. Alice, qu'est-ce qu'on écoute?
4: Yab.
0: Afrojack.
4: Oh, wow, merci.
0: Lorder, For the People.
4: Allez, merci.
1: Allez, c'est parti.

0: Mais,
1: ah, c'est radical.
0: Pardon. C'était Lourder for the People de R3. Non, Morgane, je sais jamais.
2: Rihab.
0: Et Afrojack. Sans graffiti.
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0: Maxime, tu vas nous parler de la fin des disques. Des CD de la PlayStation.
1: Ouais, des CD de la PlayStation et ça. On a parlé de GTA 6 du coup en début d'émission. Là, on va parler plus généralement de l'arrêt des disques sur PlayStation. Alors, si vous faites partie. J'ai bien mis le micro à tout le monde, c'est bon.
0: C'est bon.
1: Si vous faites partie de ceux qui adorent regarder fièrement leur étagère remplie de boîtiers de jeux vidéo, si pour vous le parfum d'un manuel tout neuf ou le clic du plastique quand on ferme un boîtier fait partie intégrante du plaisir de jouer, j'ai une mauvaise nouvelle pour vous parce que sortez vos mouchoirs car l'industrie vient de fixer officiellement la date de décès du disque de salon. Alors, le 1er juillet dernier, Sid Human, le directeur des communications chez Sony Interactive Entertainment, donc les directeurs de la PlayStation, a publié un billet historique sur le PlayStation blog. L'annonce est froide, nette, chirurgicale. À partir de janvier 2028, Sony cessera. Et pas toi.
0: Ah, pas moi, oui.
1: L'entreprise Sony cessera définitivement. Parce que sinon, là, je t'aurais insulté, c'était toi.
0: C'est pas moi.
1: Non, c'est pas toi. Définitivement, les productions et la commercialisation des disques physiques pour tous les nouveaux jeux PlayStation, donc à partir de janvier 2028. Et ça, c'est vraiment un séisme. Dans un peu plus d'un an et demi, ça veut dire que la galette de plastique qui nous accompagne depuis la toute première PlayStation en 1994 va disparaître. Aujourd'hui, on décortique ce choix, on analyse les conséquences financières pour votre portefeuille et on se demande si le jeu vidéo ne vient pas de perdre son âme. Et ouais, parce que là, vraiment, c'est vraiment un coup dur. En tout cas, pour justifier, Sony, ils utilisent la carte de la modernité et du sens de l'histoire. Selon eux, il s'agit pas d'une rupture brutale, mais d'une simple adaptation aux habitudes des consommateurs. Et si on regarde les chiffres des rapports financiers, ils n'ont pas tout à fait tort, à vrai dire. Les revenus issus de ventes physiques ne pèsent plus que pour une toute petite portion du gâteau mondial, le reste étant vampirisé par le téléchargement et les abonnements. Et ça, c'est vraiment dommage, parce que vraiment, le public a déjà en grande partie accepté le dématérialisé, comme pour la musique en fait avec Spotify ou le cinéma avec Netflix, tu vois.
0: Carrément.
1: Mais le jeu vidéo, il a une culture de la collection et du support physique bien plus ancrée. Sony tente de rassurer. J'ai l'impression que c'est un jeu de
0: rassure. C'est toujours rassure.
1: Ça doit être frustrant.
0: Ouais, c'est bizarre.
1: Sony tente de rassurer. Cette décision n'impactera pas les jeux sortis avant janvier 2028. Votre collection actuelle de disques PS5 fonctionnera toujours, vous inquiétez pas. Et les magasins auront le droit de découler leur stock. En revanche, pour les futurs blockbusters de 2028, il faudra passer par le PlayStation Store ou l'acheter en magasin. Via une boîte vide contenant un ticket avec un code de téléchargement.
0: Ah, ça aussi, on en a parlé.
1: Exactement.
0: C'était quand ça?
1: Mais même là, à l'instant, quand tous ceux qui ont précommandé GTA 6, ils auront une boîte vide avec un code de téléchargement.
0: Mais je sais plus, j'en ai parlé dans une chronique, ça, de.
1: Peut-être.
0: Où Leclerc, du coup, ce qui était drôle, c'est que. Oui, il mettait cette boîte à coup un. Et vous n'avez pas de CD, lol.
1: C'est dommage, ouais. Mais alors, pourquoi cette annonce a fait hurler la communauté? Le premier gros point noir, c'est le portefeuille, c'est le nerf de la guerre.
0: Toujours.
1: Aujourd'hui, le marché du jeu physique, c'est le seul rempart qui garantit une vraie concurrence des prix. Quand un gros jeu sort, il est affiché à 80€ sur le PlayStation Store de Sony. C'est ton PlayStation Store, carrément. Mais si vous marchez jusqu'à l'hypermarché du coin ou que vous cherchez sur des plateformes en ligne, vous le trouverez. Bon, je vais te couper, Sony, parce que tu me saoules là. Voilà, j'ai ce pouvoir. Je peux tous vous couper. Merde, j'ai coupé.
0: En radio, faut jamais mettre de blanc à l'antenne.
1: Je me suis coupé aussi. Voilà.
0: Si tu mets un blanc à l'antenne, il y a un 10 de secours et c'est très galère à.
1: C'est vrai. J'ai pas mis blanc là.
0: Bon, ça fait plusieurs fois que tu mets des blancs quand même.
1: Oh non, c'est bon. Ah, j'ai failli tout foutre.
0: On va se faire engueuler par Graffiti parce que le 10 de secours, c'est galère.
1: Ouais, c'est bon. Bref, je reprends. J'ai voulu faire le malin. Voilà, je me suis fait avoir. En tout cas, comme je vous l'ai dit, on peut toujours trouver le jeu en supermarché aux alentours de 60€ parce que la grande distribution utilise le jeu vidéo comme un produit d'appel pour vous faire venir en magasin. Donc souvent, ce que je disais, moi GTA, je l'ai eu à 60€ parce que Leclerc l'a mis à 60€ et en fait Amazon a suivi, Fnac a suivi, tout le monde l'a mis à 60€ en fait en France. En coupant le cordon du disque en 2028, Sony s'octroie un monopole mondial absolu sur sa plateforme. En gros, si vous voulez un jeu, vous n'aurez qu'une seule boutique sur le PlayStation Store, pas de concurrence, plus de guerre des prix, donc voilà, là vous n'aurez pas le choix. Et contrairement au PC ou Steam, tu vois, on se dit, ouais, mais PC, ça fait depuis longtemps qu'il y a les jeux dématérialisés, on n'a plus de CD. Et bien, contrairement au PC où Steam subit la concurrence de, par exemple, Epic Games ou Battle.net, ou de boutiques de clés tierces, on a par exemple Instant Gaming qui vend des jeux moins chers et où ça marche très bien. L'écosystème console est fermé parce que si Sony décide de vendre un jeu 80€, et bien, il vaudra 80€, point barre, il ne sera pas revendu ailleurs ou par exemple sur PC, ben Steam, où il y a régulièrement des offres, etc., moins cher sur Epic Games et tout.
0: Et tu as parlé des prix qui peuvent changer à tout moment.
1: Oui, ben, effectivement, les prix, c'est vraiment Sony qui décide de quel prix est-ce qu'ils mettent.
0: Je ne sais pas si tu veux en parler, mais c'est des prix qui s'alignent en fait à, par exemple, tu vas moins jouer à ta console, du coup là, le jeu va être moins cher pour t'attirer.
1: Si, c'est vrai. Alors je ne sais plus, je l'ai vu, mais je ne sais plus si je l'ai mis dans ma chronique, mais effectivement, j'en parle maintenant, c'est pas grave. En fait, oui, ben, comme tu l'as dit, en mode, imagine, tu vas un peu moins jouer à un jeu, bah Sony va se dire, ah bah tiens, lui il joue un peu moins, on va lui mettre le jeu qui est là dans sa liste à moins 50, quoi. Comme ça, bah, il va peut-être reprendre. Et puis en fait, il contrôle vraiment ce que tu fais, ce que tu achètes, à quoi tu joues, quoi. Donc ça, c'est vraiment.
0: À quoi tu joues. Toi, Morgane, du coup, toi, tu joues à Forza en ce moment 6, mais on n'a pas de console chez nous, et du coup, tu utilises le Xbox Game Pass où tu payes un abonnement.
2: C'est ça.
0: Tous les mois pour jouer à tous les jeux d'Xbox, c'est ça?
2: Alors, je vais pas jouer tous les mois parce que ça va venir hyper cher pour un jeu qui vaut 60€.
0: Ah oui.
2: Je vais jouer jusqu'à à peu près 60€, je pense.
0: Okay.
2: Genre, du coup, ça fait 3 mois.
0: Tu te mets une limite?
2: Bah oui, parce qu'après, ça vaut plus cher que le jeu, donc ça sert plus à grand chose en fait.
0: Ok.
2: Donc,
1: Et tu fais comme ça?
2: Ouais.
1: Parce que moi, j'hésite, tu vois, par exemple, à acheter sur le PlayStation, le PlayStation Plus avec tous les jeux, tu vois, parce que j'ai envie de, comme j'ai une PlayStation maintenant, de faire comment on appelle ça? Il y a des classiques de PlayStation, Shadow of the Colossus, je sais pas si ça vous parle, ou The Last Guardian. Squeezie, il a fait un game.
2: Il est trop beau, ce jeu.
1: J'ai envie de les faire, mais tu vois, je me dis peut-être qu'il faut mieux que j'achète le PlayStation Plus.
2: Ouais.
1: Et tu vois,
2: j'ai fait ça pour pas la même raison. En fait, c'est juste que je pouvais pas jouer sur mon ordi parce que j'ai pas de place. Et du coup, je joue en Wi-Fi.
1: T'as pas de place.
2: Mais non, mais mon ordi, genre, il est nul.
1: Bah, fais de la place.
2: Je peux pas. Et du coup, je joue en Wi-Fi.
1: Sur la télé, quoi.
2: Ouais,
1: en cloud gaming. Ouais, d'accord.
0: Parce que sur une télé Samsung, t'as Xbox, t'as l'application.
1: C'est, tu peux jouer directement de ta télé. Et en fait, le jeu, il tourne sur un serveur Xbox, quoi.
2: C'est ça.
1: Ouais, c'est quand même.
0: Alice, tu joues pas?
4: Non.
0: Non.
1: Ouais.
0: Traumatisé par Maxime.
1: Ouais, voilà, exactement. Elle en a assez de moi qui joue et qui crie sur Rocket
0: League. Elle aussi a fait le bricolage dans le garage.
1: Vraiment. En tout cas, le deuxième grand oublié de cette équation, c'est le marché de l'occasion. Parce que ça, c'est aussi un gros point noir. Ouais, voilà. Pour beaucoup de joueurs, notamment les plus jeunes ou les familles, le jeu vidéo fonctionne sur un système de circuit circulaire. On achète le jeu à Noël, on le termine, on le ramène chez une enseigne d'occasion ou on le vend sur Internet pour s'offrir le suivant. Et en fait, ça tourne comme ça en boucle. Allez, Sony, qu'est-ce que tu fais là?
0: Je prends ma douche.
1: Vraiment. En tout cas, en 2028, bah, du coup, ce système va s'effondrer. Vous ne pourrez plus prêter un jeu à votre pote. Même les magasins comme Micromania, tout ça, bah, ça va, une fois qu'ils auront vendu tous leurs jeux, bah, ça va tomber, etc. Enfin, vraiment,
0: on va faire une chronique, la fin de Micromania.
1: La fin de Micromania, vraiment. En tout cas, au-delà de l'argent, ça pose vraiment une question philosophique profonde. Qu'est-ce qu'on achète vraiment quand on achète du dématérialisé? Parce que la réponse, elle est quand même cruelle. On n'achète pas un jeu. On loue une licence d'utilisation. Récemment, Sony a fait polémique en supprimant, par exemple, du catalogue des utilisateurs des centaines de films légalement achetés. Parce que tu vois, t'achètes ton film et en fait, bah, Sony, ils en ont enlevé beaucoup. Et du coup, les gens, ils avaient acheté leur film, mais bah, ils n'y avaient plus accès sur.
2: Ah oui, du coup, ça supprime.
1: Ça supprime de la bibliothèque.
2: Ah, c'est
1: t'as
2: horrible.
1: Plus le film. Donc voilà, t'as plus le film et tu l'as plus. Donc tu vois, qu'est-ce qu'il adviendra des jeux qu'on paye et dans 10 ou 15 ans, quand Sony décidera de couper les serveurs de la PS5, ben est-ce qu'ils vont être supprimés? Est-ce qu'on pourra toujours les télécharger? Enfin, on ne sait pas. C'est pour ça qu'il y a des pétitions, et je vous invite à aller signer des pétitions qui existent, notamment Stop for Killing Game. Vous pouvez rechercher sur Internet, et en fait, ça, vraiment, il y a déjà énormément, plus de 200 000 signatures, je crois, pour éviter la fin et le bannissement des jeux, parce qu'un jeu, ça reste une œuvre culturelle, quoi. Enfin, c'est dommage qu'un jeu soit supprimé, même parce qu'il est plus rentable. N'hésitez pas à aller signer ces pétitions-là. Mais alors en tout cas, quel en est l'avenir? Pour l'instant, Sony a tiré le premier. C'était pas cool, Sony. Mais qu'en est-il des autres? Par exemple, du côté de chez Xbox, on sait que Microsoft, il pousse déjà vers le tout numérique, on vient d'en parler, vers le Game Pass. Et au niveau de la Switch chez Nintendo, bah, eux, les cartouches, bon, ils ont pas parlé de les arrêter. Et c'est vrai qu'eux, ils ont un système quand même de cartouches, c'est pas des disques. Ouais. Voilà, qui est quand même assez propriétaire. Donc, ils souffrent moins de ces problèmes-là. Mais en tout cas, pour ce qui est des plus grosses consoles, en dehors de chez Nintendo, on va dire, ça va vraiment stopper. Enfin, ça va être la fin des disques en 2028. Donc, préparez-vous psychologiquement, profitez de vos lecteurs de disques et de vos boîtes dans les 18 prochains mois, car le décompte a commencé en janvier 2028. La page sera définitivement tournée.
0: Oh, c'est voilà. Ah, mais attends, je voulais te dire un truc, mais c'est, ça m'a perdu là. Je sais plus.
1: Ah, ben je sais pas ce que tu veux dire.
0: Redis la fin de ta chronique.
1: La page sera définitivement tournée.
0: Non, un peu plus avant.
1: Préparez-vous psychologiquement, profitez.
0: Ah, non, c'est bon. Ah. T'as vu dans les archives de, la, de PlayStation, de Sony, ils se foutaient de la gueule de Xbox quand ils passaient en. Mais là, du coup, c'est.
1: En fait, oui, c'est ça. En 2013, ils avaient fait un communiqué en mode oh, regardez, c'est facile d'échanger un jeu, hop, je te donne un disque. Et ben, au final, en 2028, ils annulent ça. C'était même pas en 2013, c'était en 2017, je crois. Donc, c'est plus tard, tu vois, c'était il y a pas si longtemps, en fait. Et ben, oui. Et ben, au final, PlayStation, bah si, vous vous foutez nous, quoi. Vous faites comme Xbox. En fait, allez vous faire. Voilà.
2: Mais il y aura vraiment la boîte comme le CD, ce sera exactement la même chose, juste quand on l'ouvrira.
1: Ouais, quand on l'ouvre, il y aura un code.
2: Mais pourquoi faire la boîte alors?
1: Bah, oui, ça sert
2: que ça
1: à
2: pourrait être écologique, pour habituer, dire qu'il n'y a plus de plastique.
4: Pour le collectionner, il y en a, ils aiment bien ça.
1: Bah oui, c'est pour collectionner et pour habituer après à aller vers le code et le numérique, quoi.
0: C'est ça.
2: Ok.
0: Ben voilà. Là.
1: Bon, en tout cas, on arrive sur la fin de cette revue tech. Alors, comment est-ce qu'on fait, Sony?
0: Aide-moi. Alors, du coup, je vais proactif, c'est bon.
1: Ouais, c'est bon.
0: Mais tu peux nous augmenter un peu le son.
1: Ah.
0: Voilà.
1: Attends, c'est là. Et il faut que je mette là.
0: Ouais, c'est bon. Alors.
1: Ah là, c'est parti.
2: Ah,
1: c'est parfait.
0: Et cette musique de fin, vous la reconnaissez, c'est bah, la fin de la revue tech. Enfin, pas de la de la Summer Tech.
1: Exactement, de la Summer Tech. En tout cas, pour nous retrouver sur Apple Podcast, Spotify ou sur graffitiradio.fr, vous pouvez nous retrouver à ces endroits-là, pardon. Et Sony, où est-ce qu'on peut nous retrouver également?
0: Eh bien, vous pouvez nous suivre sur Instagram.
1: Revue_tech
0: pour continuer le débat avec nous et réagir aux émissions et puis voir les coulisses de l'émission assez rigolote.
1: Comment
0: tu en as pensé toi, Maxime?
1: Ah, moi, Sony, j'ai adoré cette première expérience d'avoir les platines en main et tout. C'est vraiment ça change un truc. Bon, après, je suis pas habitué, vous avez dû l'entendre, j'ai jamais fait, mais pourquoi pas réitérer de temps en temps, ça peut être sympa.
0: On peut applaudir Maxime.
1: Merci, voilà. Merci tout le monde, je suis profondément touché et merci Sony de m'avoir donné l'opportunité de faire ça. C'est quand même
0: plaisir.
1: Très stylé et on fera ça peut-être un de ces quatre.
0: Et ben oui, carrément. Et puis notez déjà dans votre agenda, le mois prochain on sera du coup en août. Déjà il y a le festival Harmonia et du coup on a l'Arzac, du coup un DJ que je connais très bien, qui mixera en direct,
1: qui est
0: Platine
1: incroyable.
0: Graffiti.
1: Incroyable, voilà. On a d'écouter ça.
0: Ça sera mix house électro, voilà, je résume bien.
1: Très bien.
0: Nickel. Et bien maintenant, je vais montrer à Maxime comment on rend l'antenne.
1: Alors, comment est-ce qu'on coupe Sony là? Comment est-ce qu'on rend l'antenne à graffiti?
0: Comment on redonne la. Alors, du coup, eh bien, on vous souhaite une bonne soirée et puis tu appuies sur ce bouton magique et on rend l'antenne.
1: Attends, sur celui-là?
0: C'est ça.
1: Ok, allez, bonne soirée tout le monde! À bientôt!
0: Salut!

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0: Bonsoir à tous, c'est déjà notre 19e épisode de La Collecte. Bienvenue Sylvain.
1: Hello Seb. Salut à tous.
0: Alors, et comme tous les 4e jeudi du mois, on se retrouve pour 2 heures de musique et de décryptage. Notre concept, 4 playlists, on tire à chaque fois un premier disque au hasard parmi toute la collection qu'on a autour de nous.
1: Oui, l'incroyable collection de plus de 6000 disques.
0: Ouais, et ensuite, on se laisse porter par l'inspiration du moment.
1: Ouais, c'est ça, pour rester un petit peu dans la cohérence de ce premier titre tiré au sort. Et on réitère l'opération 3 autres fois dans l'émission, ce qui, normalement, nous emmène à 22h.
0: C'est ça.
1: Jusqu'à 22h.
0: C'est ça. Sylvain, écoute, je te propose de commencer le tirage au sort.
1: Ok, super. Alors... Le tirage au sort, on dirait un petit peu le tirage du loto.
0: Ouais, c'est ça.
1: Et le CD, attends, ça s'appelle Ted Nugent. Et ça date de 1975, c'est bien
0: okay,
1: ça.
0: Ok, c'est bien, ouais. Ouais.
1: Je te laisse présenter le groupe.
0: Bah, Ted Nugent, il est américain, né en 48 dans l'Illinois. Sa première scène, il l'a fait à l'âge de 10 ans. Il fonde son premier groupe à 12 ans.
1: Ouais.
0: Et 4 ans plus tard, The Humboldt Dudes, un groupe entre le psychédélique et le hard rock. C'est un gros succès, 7 albums à son actif et ça s'arrête en 75.
1: Ah
0: et
1: ouais.
0: Dans la foulée, il fonde un groupe sous son propre nom, Ted Nugent, aussi connu sous les pseudos Uncle Ted et Motor City Madman. Depuis, c'est quand même 18 albums. Et pour revenir à celui-là, tu vas voir, le morceau d'ouverture est d'anthologie. 8 minutes au compteur, rien que ça. Et la guitare et la basse mènent la danse. On est dans du psyché un peu hallucinogène. Hein. Ouais. Et moi j'ai entendu ce titre pour la première fois dans le film Rockstar qui est sorti en 2001 avec Mark Wahlberg et Jennifer Aniston. L'histoire se passe dans les années 80. Alors comment le chanteur d'un groupe de reprise d'un grand groupe de hard rock

0: Oui, objet musical non identifié. Rien à voir avec le reste, en fait, par rapport à tout.
1: C'est toi qui as fait le.
0: Non.
1: C'est toi qui as créé
0: non.
1: Omni.
0: Non.
1: Tu l'avais déjà entendu quelque part.
0: Et ce titre-là en particulier, il fait partie intégrante d'une scène du film Avis aux amateurs.
1: D'accord. On se lance ?
0: On se lance.
1: Allez, tu mets le premier titre, donc, hein, si j'ai bien compris.
0: C'est ça. Tout à fait. Strange World, Ted Nugent, c'est parti.

0: venez d'entendre Lover, Lever, Taker, Believer de Greta Van Fleet.
1: Greta Van Fleet, il y avait vraiment des parties psychées, très envoûtantes à la fin. Ça m'a vraiment fait penser aux Doors. Ouais. Et j'adore quand ça ralentit comme ça, ça nous emmène dans un monde onirique. Oui. C'est très très bon, c'est du haut niveau pour finir cette playlist. C'était excellent.
0: Ouais, je suis tout à fait d'accord. Et la version album inclut cette jam improvisée en studio.
1: Ouais, tu parlais du film tout à l'heure en lançant la playlist. Là, je pense tout de suite à Easy Rider, un film de 69 avec Dennis Hopper, Henry Fonda, Jack Nicholson, Phil Spector.
0: C'est tout à fait l'ambiance.
1: Très puissant.
0: Ouais.
1: Et puis, même si c'est pas du tout la même période, hein, Greta Van Fleet, en fait, ils ont sorti ce morceau en 2018.
0: C'est donc, ça. On se croit plein dans les années
1: tout récent.
0: 70.
1: Ouais, il y a du son des années 70, ouais, c'est ça qu'on aime.
0: Et ils étaient tout jeunes, en fait. Ils s'est formé le groupe en 2012 dans le Michigan, composé des jumeaux Josh au chant et Jake Kiska à la guitare, avec leur frère Sam à la basse et Danny Wagner à la batterie.
1: Donc on retient que Greta Van Fleet, c'est avant tout une affaire de famille.
0: C'est ça. Et je trouve qu'il s'accorde vraiment très bien avec le Strange Old du début, avec 43 ans d'écart quand même.
1: Ouais, dont j'ai adoré l'ambiance feutrée et lancinante, les changements de rythme aussi. En fait, tu sais à quoi ça m'a fait penser, Strange Old? American Woman du groupe canadien The Guess Who, qui a été repris après par Lenny Kravitz.
0: C'est Lenny Kravitz, ouais, tout à fait.
1: Ça m'a fait penser à ça.
0: C'est pas tout à fait dans le même tempo. Josh, il a cette voix particulière qui monte haut aussi dans les aigus. Et ben voilà, comme je disais tout à l'heure, ça nous rappelle vraiment les années 70 avec notamment Robert Plant de Led Zeppelin. Même si au départ l'album a reçu un accueil mitigé à sa sortie, il reste pour moi un classique album. Ben voilà, on sent qu'il est ancré dans l'âge d'or du rock. C'est groovy et la prod colle vraiment bien à l'ensemble.
1: C'est bien mixé, quoi. Ouais. C'est ça?
0: Oui, oui. Et avant ça, on a eu Greenleaf, The Drum.
1: C'est de la musique de sport de l'extrême. C'est très hendrixien.
0: Oui, oui. C'était speed. Hein,
1: Ouais, mais j'adore.
0: Ils sont suédois, c'est leur cinquième album. Et leur leader s'appelle Tommy Olapa.
1: Oh les mains, Olapa.
0: T'as osé le faire. Il est aussi connu dans Dozer, c'est un groupe de stoner. Pour moi, Greenleaf, c'est tout récent. J'ai tout de suite été attiré par la pochette lors d'une balade chez un disquaire. Je trouve que c'est très solaire.
1: Ouais. Bah la pochette représente une magnifique peinture d'une chaîne de montagnes avec un volcan duquel un soleil se lève avec une rivière qui s'en écoule vers nous de manière serpentine. Et ça annonce comme le début d'une histoire.
0: Ouais, c'est tout à fait approprié comme image, tu trouves pas?
1: Ouais.
0: À l'image de la musique, tu t'imagines un instant dans une voiture roulant à tout à l'heure sur une route de montagne comme ça et...
1: À tout à l'heure ou à toute allure?
0: Oui. Une vieille voiture américaine faite d'acier, de sueur, fenêtres baissées, le moteur rugit comme dans un peu Mad Max.
1: Ouais.
0: Avec
1: l'ambiance poussiéreuse.
0: Ouais, c'est ça. L'album, c'est ça, en fait. De A à Z, c'est à la fois tonitruant, envoûtant. Dans les années 90, le stoner était underground et maintenant, c'est un peu plus démocratisé. On peut citer les groupes Q's, Fumentu, Nebula, qui sont devenus pour certains cultes.
1: Bah, c'est intéressant, tout ça.
0: Ouais. Et enfin, on a entendu The Answer, Never Too Late.
1: C'est une guitare très rock, c'est très puissant. Ça a été mon morceau favori.
0: Ouais.
1: On est dans le désert du Colorado, c'est très dansant, il y a des envolées à la guitare qui sont démentielles. C'est vraiment que j'ai adoré, quoi.
0: Ouais. Ça me fait penser vraiment au Black Crowes, groupe pareil, Southern Rock, du sud des États-Unis.
1: D'accord. Mais moi, ça m'a fait penser à Give It Away, des Red Hot, tu vois. Give It Away, Give It Away,
0: Dans le rythme, peut-être. Ouais.
1: Et en tout cas,
0: Ils auraient pu se retrouver dans cette playlist, d'ailleurs, si on faisait une émission de 3 heures.
1: Mais déjà, 2 heures, c'est bien.
0: Déjà, c'est bien. En tout cas, faux.
1: Voilà.
0: The Answer, groupe nord-irlandais formé en 2000 par le guitariste Paul Mahon. Son premier disque, Rise, est enregistré en 2005 sur le label australien d'ACDC Albert Productions.
1: C'est assez dingue. Hein. Il faut retenir ce nom-là, The Answer. L'album a été immédiatement un succès commercial, donc quand c'est sorti, 100 000 ventes dans le monde entier, dont 30 000 en Europe et au Royaume-Uni, rien que 10 000 au Japon, enfin le jour même de la sortie. Hein.
0: Ouais, ouais, ouais. Le groupe d'ailleurs a fait les premières parties d'Aerosmith, The Rolling Stones, AC/DC, pour n'en citer que quelques-uns. The Answer, c'est 7 albums, dont le dernier date de 2023, et le chanteur Cormac Neeson a une voix charismatique et légèrement cassée. Il accomplit vraiment des prouesses en se baladant aisément dans un ambitus allant du grave aux aigus.
1: Alors l'ambitus, c'est intéressant comme terme, ça. C'est un bon terme à connaître. C'est l'étendue de la tessiture d'une voix.
0: Oui.
1: Qui va de la note la plus grave à la note la plus aiguë. Mais c'est pas que pour la voix, c'est aussi pour un instrument de musique.
0: C'est ça, ouais. Et à l'écoute de ce premier disque, on peut aussi penser à ZZ Top, Led Zeppelin, Free, le groupe de Paul Rodgers, le tout dans un style blues péchu mélodique.

0: Allez, on passe à notre deuxième playlist.
1: Allez, on enchaîne. À ton tour de prendre un disque, Seb.
0: Ok, ça marche. Alors, super. Qu'est-ce que je trouve ? Marillion. L'album s'appelle Marbles de 2004.
1: Trop bien.
0: C'est un groupe originaire d'Oldsbury, en Angleterre.
1: Ils sont assez connus, je crois, là-bas.
0: Oui, oui. T'en reviens tout juste, d'ailleurs, et t'as une amie, je crois, qui t'en a parlé, qui connaît, hein.
1: Oui, oui. D'ailleurs, un petit coucou à elle. Elle nous écoute d'Angleterre. Hello, Sally. Hi from France. This one's for you. Alors, bon, Marillion, ça représente quoi ? Est-ce que tu peux raconter un petit peu ?
0: Marillion, c'est 20 albums depuis 1983. Ils sont les pionniers du crowdfunding.
1: Ouais. On peut rappeler ce que c'est,
0: crowdfunding ? Par exemple, la sortie de leur album Anoraknophobia en 2001 a été financée par leurs fans avec des commandes anticipées au lieu de signer avec une maison de disques un contrat. Ça a d'ailleurs...
1: C'est un bon système.
0: Ouais. Ça a attiré l'attention de la BBC à l'époque. Et depuis, c'est monnaie courante. Marillion, c'est une énorme communauté de fans dans le monde entier. Et pour revenir à Marbles, le concept raconte l'histoire de la fascination du narrateur pour les billes qu'il a collectionnées pendant son enfance et dont il a perdu la plupart au fil des ans.
1: Ouais, donc losing one's marbles, au sens propre du terme, ça veut dire perdre ses billes.
0: Oui.
1: Marbles, c'est les billes. Et au sens figuré, c'est de l'argot qui signifie devenir fou. You're losing your marbles, mate, you're losing your mind. Donc on a une expression similaire en France. Hein.
0: Perdre la tête.
1: Perdre la boule. La boule. Ben voilà.
0: Ouais. Cet album est varié dans ses ambiances. On va se diriger vers un côté acoustique, une ambiance pop folk avec Don't Hurt Yourself.
1: Qu'on pourrait peut-être traduire par Ne va pas te faire mal.
0: Ouais.
1: Très bien, on se lance.
0: Vas-y, annonce.
1: Ok. Alors, allez, on commence la deuxième playlist avec Marillion, Don't Hurt Yourself. Et on se sent bien dans la collecte, vous écoutez Graffiti.

0: Solitary Shell, Dream Theater, une fin de titre bien pêchue pour une playlist acoustique. Oh là là là là, c'est excellent. Au début, la mélodie, ça m'a rappelé un titre de Peter Gabriel, Salisbury Hill. Ouais. Et je vois pourquoi tu aimes ce titre. Il y a plein de variations, le rythme change souvent. Il y a un super solo de guitare qui s'accorde avec le piano.
1: Ouais.
0: C'est enjoué, gracieux, audacieux, victorieux.
1: Ouais, tout ce qu'on veut, quoi.
0: Qu'est-ce qu'on peut dire alors sur Dream Theater ? C'est un groupe américain, il existe depuis 85.
1: C'est ça, tout à fait.
0: Et puis c'est seulement la deuxième fois que tu le passes,
1: seulement.
0: Que tu les passes,
1: ouais, ouais.
0: En 19
1: exact.
0: Émissions.
1: C'est un des pionniers du métal progressif, 15 albums à leur actif, et au fil des années, plusieurs changements de line-up.
0: Ouais, donc ça, c'est des membres du groupe qui partent ou qui reviennent.
1: C'est ça. Et le récent retour dans le groupe de Mike Portnoy,
0: le fameux Mike.
1: qui avait quitté le groupe en 2010 à la grande surprise des fans.
0: Donc il y a un album qui doit sortir là,
1: c'est ça, tout à fait. Et il a attendu peut-être pour la fin de l'année ou début d'année prochaine. En tous
0: super.
1: Les cas, ils vont faire une tournée européenne à partir du 20 octobre, une première date à Londres. Il y aura un passage à Paris le 23 novembre. En fait, c'est le groupe qui m'a fait un peu plus, enfin, me faire ouvrir un peu plus au monde un peu plus métallique de la musique. Je vais y arriver.
0: D'accord, mais tu y arrives et tout va très bien.
1: Ouais.
0: Et donc, pour revenir à ce qu'on vient d'écouter, l'album s'intitule Six Degrees of Inner Turbulence.
1: Ouais. C'est leur sixième album, quasiment 100 minutes au compteur. Et sur le deuxième disque, il y a un concept album de 42 minutes. Le projet explore les histoires de six personnes souffrant de diverses maladies mentales. Il contient des influences des genres classiques, métal, folk, progressif. Et il se faufile à travers de nombreuses signatures rythmiques, notamment 4-4, 5-4, 6-8, 7-8. Mais bon, ça parlera qu'aux musiciens. J'ai trouvé intéressant de proposer Solitary Shell qui a ce côté acoustique pour finir sur cette note metal prog, et on a à l'arrière donc la suite du vinyle qui tourne encore.
0: Ouais mais c'est excellent, c'est très
1: voilà.
0: Agréable, excellent,
1: c'est
0: choix
1: fond, sympa.
0: Ça reste soft hein, pour du metal, je trouve.
1: Oui.
0: Parce que c'en est pas vraiment du métal.
1: Oui, c'est métal progressif, c'est gentil, c'est du gentil métal.
0: On entend très bien le son de chaque instrument, c'est très
1: ça.
0: Clair.
1: Ouais.
0: Et donc, juste avant ça, on a eu Steven Wilson,
1: ouais.
0: 12 Things I Forgot.
1: Ouais, c'est tiré de l'album The Future Bites de 2021 et on le présente plus, le sir anglais Steven Wilson. C'est le quatrième morceau découvert dans la collègue au fil des 19 épisodes. Et depuis le début de sa carrière, Steven Wilson, il s'est mis en tête de ne pas sortir le même album deux fois de suite, et pour moi la sauce prend à chaque fois. The Future Bites, dont est extrait 12 Things I Forgot, montre la versatilité du bonhomme. On pourrait même parler de génie si on a un minimum l'oreille affûtée.
0: Oui, bah, The Future Bites, ça fait, en tout cas, ça fait ressortir un côté électro,
1: oui,
0: électro-prog.
1: Voilà. Dans son ensemble, effectivement. Et ce 12 Things I Forgot fait un peu figure d'intrus dont il dénote dans l'ensemble, avec son climat pop, acoustique et organique qui aurait pu se trouver aisément sur un album de Blackfield. Mais ne boudons pas notre plaisir, c'est du très haut niveau, comme à chaque fois avec Steven Wilson.
0: Ouais, mais pourtant, quand on demande aux gens s'ils connaissent Steven Wilson, il y en a beaucoup qui peuvent pas donner des titres. Et je comprends toujours pas pourquoi il est aussi peu connu de tous, avec des super projets qui sortent.
1: Ouais. Porcupine Tree, Blackfield et plein d'autres. Il demande vraiment à être mieux connu.
0: Bon, et ensuite, en tout cas, on a entendu The Drifter de Clone.
1: De l'album Here Comes the Sun de 2015.
0: C'est génial.
1: Ouais.
0: Groupe originaire de Poitiers.
1: Ouais. Ouais, connu à l'international. Clone, c'est 7 albums, des EP. Et moi, j'ai eu la chance d'interviewer Guillaume Bernard, le fondateur du groupe et guitariste. C'était en octobre dernier, lors du K-Metal au KM. J'avais apporté une centaine de disques sur lesquels on a pu échanger. Il a choisi 3 disques parmi tout ça.
0: Mais pour savoir lesquels, on vous invite à réécouter l'émission numéro 9. C'était en octobre dernier.
1: C'est ça. Et j'ai eu un beau déclic quand j'ai découvert cet album de 2015, Here Comes the Sun, qui est plus cool, plus ambiant, plus progressif que ceux qui ont précédé, plus orientés, mais qui sont plus orientés métal. Et j'ai d'ailleurs oublié de lui poser la question.
2: Mais il y a un rapport avec les Beatles ou...
1: Ouais, Guillaume, c'est un grand, grand fan des Beatles. Donc Here Comes the Sun, ça ne m'étonnerait pas que ça vienne du classique Abbey Road.
2: Qui était sorti en 69.
1: Oui, c'est ça. Oui, tout à fait.

0: un groupe qu'on a vu sur scène en février.
1: Ouais. C'était particulier.
0: Mais que personnellement, j'ai pas du tout aimé.
1: C'est ça. Et moi aussi, j'ai eu un peu de mal à rentrer dedans. C'était,
0: bon, l'ambiance était dû assez... à un mauvais son, oui. À plein d'éléments, mais bon, c'était un peu trop métallique.
1: Aussi. Ouais, je sais pas trop.
0: Et pourtant, là, ce qu'on a entendu, j'ai trouvé ça beaucoup mieux et j'ai adoré le côté acoustique.
1: Oui, tout cet album, Falling Home, super. Ouais. Et Pain of Salvation, c'est un groupe suédois qui existe depuis 91. Ils ont fait 11 albums. Tu sais, ce titre donc tiré de Falling Home m'a donné une nouvelle perspective. Donc Mrs. Mother Mary, originellement tiré de Scar Sick de 2007, ça a été une révélation pour moi. On va dire que c'est mon préféré de l'album. Il est vraiment, je trouve qu'il a été, c'est celui qui a été le plus remodelé. Et Daniel Guilden-Lau, je trouve qu'il est vraiment investi dans sa manière de scander les paroles, je sais pas, mais...
0: Ouais, il est à fond dedans, il la vit, sa musique,
1: exactement.
0: Comme un acteur.
1: Ça touche une corde sensible.
0: C'est un son très folk, il monte parfois vraiment dans les aigus,
1: oui.
0: Pour redescendre, enfin
1: ouais,
0: c'est...
1: Ouais, ouais.
0: C'est
1: et puis, si vous avez aussi envie de vous surprendre avec une reprise très cool, je vous recommande le quatrième titre du disque, Holy Diver.
0: Ouais, c'est un mélange savoureux de jazz et de reggae.
1: Ouais, ouais. C'est paru sur le premier album de Ronnie James Dio, le groupe l'a transformé en un swing délectable. Bon ben, à ton tour pour le tirage de la troisième playlist, Sylvain.
0: C'est parti. Alors attends, je prends un boîtier par là et je me retrouve avec un CD qui s'intitule Kamasi Washington et l'album c'est Heaven and Earth. Et c'est sorti en 2018.
1: Ouais.
0: C'est écrit en tout petit, mais j'arrive plus à lire.
1: Ouais, voilà. C'est un artiste qui est originaire de Los Angeles, né en 81. Kamasi Washington, il joue du saxophone ténor. Diplômé de l'école de musique de Beverly Hood. Beverly Hood.
0: Tiens donc.
1: À Los Angeles. C'est une contraction entre Beverly et c'est Hollywood.
0: Ouais,
1: c'est entre les deux sûrement. Donc à 18 ans, il gagne le concours John Coltrane, première prestigieuse récompense. Il en gagnera 10 autres jusqu'à maintenant. C'est un musicien qui est reconnu de la scène à l'international. Il a notamment joué avec Wayne Shorter, Herbie Hancock.
0: Donc deux grands musiciens de jazz.
1: C'est ça. Lauryn Hill, Snoop Dogg.
0: Donc là, on est dans le hip-hop.
1: Ouais. Et il joue aussi sur l'album To Pimp a Butterfly de Kendrick Lamar.
0: Donc ça, c'est plutôt du rap.
1: C'est du rap, oui. Donc ça montre son éclectisme quand même. Hein.
0: Mais là, ça va être du jazz. Hein.
1: Bah écoute, on verra.
0: On verra.
1: Ouais. En tous les cas, Kamasi Washington, voilà, c'est un double, hein, ce Heaven and Earth.
0: Ça sonne empreint de religiosité quand même.
1: Ouais, peut-être, hein, peut-être. Et je
0: parce
1: sais
0: que Heaven and Earth, c'est les cieux et la terre.
1: Oui.
0: Ça fait penser à la Bible, tout ça.
1: Il est très impliqué dans le combat politique des Black Lives Matter.
0: Black Lives Matter.
1: Ouais. Et dans ce digipack, il y a un troisième disque caché. Et si on le sait pas, on le voit pas. Il faut découper le haut du digipack pour le découvrir.
0: Ah mais c'est drôle ça. C'est original.
1: Ouais.
0: Bon, on se dirige vers du jazz alors ou pas là?
1: On verra,
0: tu t'es décidé.
1: On verra. Écoute, on va se laisser porter par le premier titre. Hein. Donc,
0: on écoute quel morceau?
1: Show Us the Way de Kamasi Washington dans la collection Graffiti.

0: Rise Again par Thomas de Pourquieri.
1: C'est un très très beau vinyle que tu lui as directement acheté lorsqu'il est passé sur la scène du KM en mai dernier.
0: Tout à fait.
1: On était allé le voir. L'album s'intitule Let the Monster Fall. Et Rise Again, ça sonne très années 80 comme son. Mmh. On sent très des bien. Influences anglaises.
0: Ouais, carrément.
1: C'est très bien, j'adore en fait. Mais pourtant, c'est pas celui que je préfère. Celui que je préfère, c'est celui qui passe. En fait, t'as laissé
0: le vinyle tourner. C'est une bonne idée,
1: voilà.
0: Hein.
1: C'est le morceau juste après.
0: Ouais, voilà.
1: Et ça s'appelle Back from the War. Et ça je l'aime bien.
0: On s'en laisse un petit. C'est très beau. Hein. Bon, on va passer.
1: J'adore.
0: Ouais.
1: Il y a un petit quelque chose de plus. Il y a une superbe voix de tête.
0: Ouais, carrément. Je suis d'accord. J'aime beaucoup ce morceau. Oui. J'ai hésité entre ce morceau-là et Rise Again juste avant, mais il collait plus. Rise Again collait plus à cette playlist.
1: Non, mais c'est sympa là. On s'en sert comme d'un tapis. Bon,
0: voilà.
1: Pas pour s'essuyer dessus. Hein,
0: c'est le jargon utilisé à la radio.
1: Voilà, c'est un tapis. Donc on parle dessus.
0: Alors, écoute. J'adore. Allez, go. Ouais.
1: Au début, je crois qu'il disait baby, mais c'est maybe.
0: Ah, c'est maybe.
1: Ouais, c'est maybe. Okay. Et on dirait qu'il chante un peu comme Barry White.
0: Ouais.
1: Alors que tout à l'heure, dans la chanson de tout à l'heure, il chantait parfois comme David Bowie.
0: Oui.
1: C'est un album super varié.
0: Oui.
1: C'est vraiment une belle surprise.
0: Ouais. Donc Thomas de Pourquieri, il vient de la région parisienne. Il commence le saxophone à 14 ans et devient l'élève de Stefano Di Battista. Il intègre ensuite le Conservatoire de Paris et il est engagé dans l'Orchestre National de Jazz, dirigé par Laurent Cuny. Et moi, je connaissais déjà Thomas pour ses collaborations au méga octet de Andy Emler ou Band of Dogs. Mm-hmm. Mais il a aussi joué avec Jan Aded, Camélia Jordana, le groupe de pop anglais Metronomy, puis plein d'autres. Le concert du KM a été vraiment une révélation pour moi, ressenti au maximum. Belle partie vocale et quel showman, quel show on a eu.
1: Hein. Il est très présent sur scène.
0: Oui.
1: Et j'adore quand il se met à jouer du saxo. Il le fait dès le tout début du concert. C'est une vraie valeur ajoutée. Il est très fort. Ouais. J'ai trouvé dommage seulement qu'il n'ait pas plus fait dans le concert, qu'il n'ait pas plus joué du saxo.
0: Ouais. Son groupe est super. Hein. Donc on est un petit peu éloigné de l'univers de jazz dans lequel je l'ai connu. Mais depuis l'album, il tourne très souvent chez moi.
1: Et puis donc bien avant ça, on a eu Boogeyman de Childish Gambino.
0: Ouais. C'est le nom de scène de l'acteur américain Donald Glover, qui a joué notamment dans deux Spider-Man, un Star Wars solo.
1: Ouais, ouais.
0: Il prête aussi sa voix au Roi Lion et le magazine Rolling Stone.
1: Il joue Simba, oui. Il donne sa voix.
0: Il donne sa voix, ouais. Et le magazine Rolling Stone parle de ce disque et évoque un voyage au pays du funk. L'album entier mêle soul, funk et rock.
1: Écoute, c'était intéressant, mais sans plus.
0: Ouais. Et après, il y a eu Love Hater de Outkast, de l'album Love Bello de 2003. Alors, Outkast, c'est un duo américain d'Atlanta, formé en 92 avec 6 albums jusqu'à 2006. Alors, c'est rare que j'écoute ce genre de musique et l'autre jour, je me le suis repassé. Et dans cet album, il y a un disque très rap, Speak a Box.
1: Ouais.
0: C'est un peu chaud à écouter pour moi.
1: Le rap, c'est pas forcément dans tes goûts.
0: Mais
1: d'habitude.
0: Bon, tu sais que j'écoute un disque de A à Z, donc j'écoutais le CD1 qui était très rap, mais en fait le deuxième disque à l'intérieur du, enfin voilà, le concept The Love Below est beaucoup plus accessible et c'est plus funky, jazzy, soul.
1: Ouais, j'ai mieux aimé, tu vois. Déjà, c'était mieux.
0: Carrément.
1: Alors, ça a été suivi de Rover et de son titre Tonight. Là encore, on y reconnaît une influence des années 80. Il y a un côté très anglais, une influence anglaise.
0: Oui.
1: Et c'était un très beau morceau. On se laisse ravir.
0: Ouais. Hein.
1: L'adjectif anglais qui m'est venu, c'est bewildering.
0: Okay.
1: C'était envoûtant.
0: Oui. Il est super. Hein. Donc son vrai nom, c'est Timothy Régnier. Il est né en 79 en France. Donc c'est un
1: Français, quoi.
0: C'est un Français.
1: Ouais, c'est un Français.
0: Ouais. C'est un fils d'expatrié. Il passe son enfance à New York à partir de 7 ans. Et il y fréquente le lycée français avec une partie des futurs membres de The Strokes.
1: D'accord, on reconnaît. Ouais. Peut-être que, voilà.
0: Je sais pas.
1: Ouais. Il les a beaucoup écoutés et il a été influencé. En tout cas, vraiment très bien. Hein.
0: Ouais. Premier album donc en 2012, et à l'époque, c'est une collègue à moi qui me l'a fait découvrir, et elle avait adoré son passage dans l'émission Taratata. Et j'achète l'album qui tourne beaucoup. Je vais le voir pour la première fois au Fusion. Et il a cette capacité à chanter si bien dans les graves que dans les aigus. Et franchement, c'est une belle rencontre musicale.
1: Mais en tout cas, pour conclure sur cette playlist, elle m'a beaucoup plu. En réalité, j'ai aimé de plus en plus ce que tu as joué. D'abord, oui. T'as commencé par Kamasi Washington. Bon, ça moyen. Oui. J'ai pas trop accroché, trop répétitif. Ensuite, Childish Gambino, mieux déjà. Oui. Outkast, c'était super. Oui. Rover, voilà. Envoûtant et tout. Et puis Thomas de Porquery. Bon, bah, c'était ce que j'ai préféré.
0: Je suis d'accord.
1: Une playlist intéressante pour le
0: très
1: coup.
0: Intéressante, très intéressante.
1: J'ai eu un peu peur au début.
0: Allez. Quatrième playlist de l'émission, notre dernière pour ce soir.
1: Et c'est à toi de tirer un CD.
0: Alors,
1: au sort.
0: Je m'y
1: Alors, qu'est-ce que tu trouves?
0: Alors, attends. Il est un peu haut, celui-là.
1: Ouais. Alors, très jolie pochette.
0: Destined Satellites Anathema de 2014. Mm-hmm. Formé par les trois frères Cavana en 90 à Liverpool.
1: Ça me dit quelque chose, Cavana. Ouais. Daniel Cavana.
0: Ouais, c'est ça. Ouais. Tout à fait, naturellement, parce qu'on en a passé dans l'émission, je crois, numéro 16 en mai. Et en ce qui concerne Distant Satellites, ils ont décidé d'incorporer des éléments plus électroniques, et cet album, il a été acclamé par la critique. Il a été classé 9e des meilleurs albums de 2014 pour le magazine Metal Hammer.
1: Eh ben, c'est parti.
0: Voici Anathema avec Take Shelter.
1: Shelter. Non, pas Shelter.
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0: C'était Long Distance Calling Into the Black Wide Open.
1: Et là, donc, c'était un vinyle.
0: Ouais.
1: Et donc, on a une très, très belle pochette, une grande pochette de l'album.
0: On peut voir tous les détails.
1: Il y a plein de détails, il y a des spirales, c'est très organique. En fait, on a une sorte de cellule et à l'intérieur, il y a comme des bulles avec des sortes de verres ou des nuages qui en sortent. Il y a plein de détails. Alors tout ça c'est en noir et blanc.
0: Ouais, c'est une pochette en noir et blanc en effet.
1: C'est très joli, c'est très artistique. Et puis bon bah ça c'est un tout en fait. C'est pas que une musique puissante comme on vient d'en écouter une. Ouais, et puis à l'intérieur quand on ouvre, c'est comme un livret quoi. C'est comme une BD avec un super coup de crayon.
0: Ouais.
1: Le style on dirait de la gravure. C'est en noir et blanc. C'est absolument phénoménal.
0: Peu de personnes maintenant achètent des CD, des vinyles.
1: Et c'est bien dommage parce que c'est un objet collector, ça. On dirait qu'il est. Alors, ton vinyle, il est tout noir, mais.
0: J'ai le même en transparent.
1: Ah, tu l'as en deux exemplaires?
0: Oui.
1: Et en tout cas, ça donne envie d'aller les voir en concert parce que c'est de la musique phénoménale.
0: C'est ça.
1: Elle nous emporte. Et Long Distance Calling, c'est des Allemands, je crois.
0: Oui, ils viennent de Münster, au nord de l'Allemagne, je ne sais pas si c'est bien.
1: Münster.
0: J'ai jamais fait d'allemand.
1: Avec le umlaut, on dit U.
0: Umlaut.
1: Et oui.
0: Ils se sont formés en 2006, 8 albums, donc efficace, c'est vaillant, c'est envoûtant aussi.
1: Je suis totalement d'accord. Et c'est un petit peu métallique par moment.
0: Oui, tout à fait.
1: C'est carrément hypnotique. C'est un bon post-rock.
0: Ouais.
1: Excellente découverte. Je ne connaissais pas ce morceau. Hein.
0: Oui, tu connais, c'est un des premiers groupes de post-rock que tu as découvert.
1: Alors ça, oui, je connais le groupe.
0: Un des tout premiers groupes de post-rock que je t'ai fait écouter il y a un an de ça. Ouais.
1: Et quand j'en écoute, en général, je sais que je vais aimer et ça loupe pas à chaque fois. C'est intense, c'est énorme. Merci vraiment de terminer l'émission sur ça.
0: Ouais.
1: Ça a été mon morceau préféré de la playlist. Mmh. Et en plus, c'est long, mais c'est agréablement long.
0: Ouais. Il y a plein de sinuosités.
1: On ne sait pas où ça va nous emmener.
0: Ouais. Donc, ça nous catapulte dans les étoiles. Donc, comme tu disais, comme on sait, le post-rock, c'est gorgé de passages rock, plein d'électricité, les ponts atmosphériques qui sont reposants. Et ça privilégie les montées en puissance et ça revient au rip. Principal, c'est le moteur de la musique post-rock, c'est un vrai délice pour les oreilles.
1: Tu m'étonnes. Et donc avant, on a entendu un autre vinyle, c'était Perfect Detonator de Sleep Makes Waves.
0: Oui, l'album s'appelle Love of Cartography de 2014. Le groupe est originaire de Sydney, en Australie. Ils se sont formés en 2006.
1: Et tu sais que Sydney, c'est pas la capitale australienne. Hein. Tu la connais, la capitale d'Australie?
0: C'est Perth.
1: C'est pas Perth. Bien tenté, mais raté.
0: Mince.
1: C'est Canberra. Et pour la petite histoire, ils hésitaient dans les années 1900-1910 entre Sydney et Melbourne. Et puis, comme ils n'arrivaient pas à se mettre d'accord, ils ont tracé un trait entre les deux villes. Il y a un peu moins de 1000 km de distance. Et à mi-chemin, ils ont créé une ville artificielle, Canberra.
0: Je savais pas. Donc, Sleep Makes Waves, c'est un trio, guitariste, batteur, bassiste, qui s'occupe des claviers.
1: Et ça, c'était super.
0: Ouais. Hein.
1: On passe souvent de passages bien enlevés à d'autres plus atmosphériques. C'est typique du post-rock. Hein.
0: Et on a eu Amok. Tonight we burn like stars that never die.
1: De l'album Departure Songs,
0: yes.
1: 2017.
0: Groupe de Nashville, voilà. On est plus dans le côté rêveur du post-rock. Ambiant, shoegaze. On pense aussi à Sigur Rós.
1: C'est très sympa.
0: Ouais. Et
1: mais il y a un son continu que je trouvais un petit peu dérangeant. Mmh.
0: C'est peut-être un MOOC qui donne ça, je ne sais pas.
1: C'est le claviériste qui laissait sa main sur le clavier. Ça c'était sans arrêt.
0: Ouais. Et on a eu Clay de Sand.
1: Alors ça, c'est joyeux, entraînant, lumineux.
0: C'est le projet d'un seul homme, plus connu sous le nom de Sam Healy, chef d'orchestre du groupe North Atlantic Oscillation.
1: D'accord.
0: Écossais de son état, il s'est dit qu'il allait composer un album sans aucune contrainte de temps. Et une fois terminé, il l'a proposé à sa maison de disques. On est dans le post-prog électronique. Voilà, y a
1: ça en fait des attributs.
0: Oui. Le mieux, c'est d'écouter. Et moi, j'avais immédiatement accroché à leur premier album de North Atlantic. Donc voilà, c'est tout pour ce soir. Merci pour ta présence, Sylvain. C'était
1: merci
0: un plaisir.
1: Seb. Plaisir partagé.
0: Ouais, c'était cool.
1: On a fait de belles découvertes, comme d'habitude.
0: Ouais, ouais. Et on espère que ça vous a plu.
1: En tout cas, nous, ça nous a plu.
0: Vous pouvez retrouver le podcast de toutes nos émissions sur le site urban-radio.com avec la liste complète des titres écoutés ce soir.
1: On est aussi présent sur Apple Podcast et sur Deezer, il faut le rappeler.
0: Oui. Et quant à nous, on se retrouvera le jeudi 26 septembre à 20h. Merci de nous avoir suivis.
1: À très vite. Belle fin de soirée à vous.
0: Bonne nuit. Bye.
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